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1: Ça fait plaisir de vous retrouver sur Radio Camargue. Clean Bandit arrive, Charlotte Cardin aussi, tant pis pour elle, tout à l'heure sur Radio Camargue. Et il y a du beau monde qui arrive, merci d'être avec nous, 6h sur Radio Camargue, tout va bien. 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
2: 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Bonjour à tous. À la une de l'actualité, l'un des 5 Français rapatriés du navire

0: Touché par l'antivirus, a présenté des symptômes dans l'avion hier lors du vol retour. Annonce du Premier ministre Sébastien Lecornu, les 5 passagers ont été placés en isolement à l'hôpital Bichat à Paris. Un décret est mis en place pour encadrer l'isolement des cas contacts. Les autorités sanitaires attendent désormais les résultats des tests pour confirmer ou non une contamination. Gare aux amendes si vous utilisez votre smartphone au volant. Dans certains départements, dès la mi-mai, les conducteurs surpris avec un téléphone tenu en main ou un dispositif sonore à l'oreille pourront également faire l'objet d'une suspension immédiate du permis pouvant aller jusqu'à 6 mois. Cette décision est motivée par la hausse des accidents liés au défaut d'attention, Mylène Desbac.
1: Et justement, ces automobilistes sont tout à fait d'accord pour voir ce durcissement appliqué partout en France.
2: Déjà téléphoner, même avec le Bluetooth, là, on est forcément distrait par nos conversations, on est beaucoup moins attentif. Alors le téléphone au volant, alors là, n'en parlons pas, quoi.
3: C'est quand même le pire des dangers. Texto, appel, c'est pas possible. Donc c'est quoi après, c'est retrait de permis, des choses comme ça? Pourquoi pas?
1: Pierre Chasseret, président de 40 millions d'automobilistes, pense qu'il faudrait être plus précis sur cette décision.
4: Qu'est-ce que c'est l'utilisation d'un smartphone en véhicule? Parce que je le rappelle, le simple fait d'utiliser son smartphone à une borne de péage pour payer peut être considéré comme une utilisation de smartphone au volant tenu en main. Dans les textes de loi, le simple fait de regarder Netflix sur son smartphone ne tombe pas sous le coup de la réglementation.
1: L'an dernier, l'utilisation du téléphone au volant a coûté la vie à 3190 personnes.
0: Merci Mylène. Et pour l'instant, l'utilisation d'un téléphone portable tenu en main est sanctionnée par une amende forfaitaire de 135 € et un retrait de 3 points du permis de conduire dans les autres départements. On passe à l'actualité internationale. Totalement inacceptable, les mots hier soir de Donald Trump après la réponse de l'Iran au plan américain visant à mettre fin au conflit au Moyen-Orient. Le détroit d'Ormuz bloqué reste au cœur des tensions. On termine par du sport, du football. Avant-dernière journée de Ligue 1 hier soir, Lille a repris la 3e place à Lyon après sa victoire 1-0 à Monaco et se rapproche d'une qualification pour la Ligue des Champions. L'OL a perdu 2-1 sur le terrain de Toulouse. Autre résultat, Rennes a battu le Paris FC 2-1. Marseille l'a emporté au Havre 1-0. Belle journée à tous.
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0: I'm Yours sur Radio Camargue. Le grand Jason Mraz, parfait pour commencer la journée avec le sourire, que vous soyez dans votre salle de bain ou déjà dans votre voiture ce matin.
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0: Bien le bonjour tout le monde. Quel plaisir de vous retrouver sur Radio Camargue pour entamer cette nouvelle semaine. Nous sommes lundi. Louise est là. Bonjour Louise.
2: Bonjour Mickaël. Bonjour tout le monde.
0: Est-ce que la vie est belle?
2: Dis-moi. On a passé un très bon week-end. On est content.
0: On est content. On est bien reposé. Franchement, voilà. Puis il y en a qui ont travaillé aussi ce week-end. Courage tout le monde. C'est une semaine un peu spéciale sur Radio Camargue. Là, franchement, si vous êtes fan de... Si vous êtes fan de Céline Dion, accrochez-vous parce que cette semaine n'est pas comme les autres sur Radio Camargue.
2: Ouais.
0: Vous allez gagner vos places pour aller voir Céline Dion en concert.
2: Oui. Mais je suis jalouse en fait.
0: Pourquoi?
2: Mais parce que nous on peut pas jouer.
0: Ben non, on n'a pas le droit, nous on travaille ici donc on peut pas.
2: Mais moi je veux aussi aller voir Céline.
0: Non, c'est pour les auditeurs. Alors après.
2: Oh, quel cadeau quand même.
0: Alors après peut-être que quelqu'un va t'inviter.
2: Ah oui.
0: Je ne sais pas. On verra ça. On vous explique tout à l'heure. Alors bien sûr, on continuera à jouer avec les kilomètres, les entrées pour les parcs d'attractions. Tout ça, on vous en parle. Donc restez avec nous. Mais vraiment, ça vaut le coup là cette semaine d'écouter Radio Camargue. S'il y a une semaine dans l'année où vous voulez nous écouter, c'est aujourd'hui, en fait.
2: Ah oui.
0: Si vous êtes fan de Céline Dion. Allez, bon courage. Voici Clean Bandit pour commencer cette.

0: Charlotte Cardin, évidemment, vous l'avez reconnu. C'était Tant pis pour elle sur Radio Camargue. Dans un instant, Maroon 5. Avec This Love sur Radio Camargue.
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0: Bon, allez, parce qu'on reçoit plein de messages là de gens qui veulent savoir pour Céline Dion, en fait. C'est de la pure folie. Donc, comment ça marche? Explique-nous un petit peu ce qu'on gagne, pourquoi, comment, on veut tout savoir.
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2: Voilà, il va bugger dans 5 minutes.
0: Il va bugger cette semaine. Bon, allez-y, foncez les amis, on vous souhaite évidemment bonne chance.
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0: sur Radio Camargue, c'était Maroon 5. Adam Levine a composé cette chanson en une seule journée, juste après la rupture avec son ex-petite amie. Bah, c'était un mal pour un bien pour le coup, parce que ça lui a donné quand même un énorme tube. J'espère que tout va bien les amis, que vous passez du bon temps aujourd'hui avec nous. 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Hein. Qu'est-ce que vous en dites ?
1: Planet People.
0: Et on va parler de Scary Movie.
1: What's
0: et pourquoi ? Ah, c'est bien ça, Scary Movie. On a une grande nouvelle à vous annoncer, les amis. Vous n'êtes pas prêts ? Nabila va participer au prochain Scary Movie, le 6, apparemment.
2: Eh oui. Tout est possible, hein, comme quoi. Ouais. Il y a une vidéo qui vient d'être publiée sur Instagram où on entend Marlon Wayans, c'est la figure emblématique de la saga Scary Movie, qui appelle Nabila. Est-ce qu'on a un extrait ?
0: Oui, on a un petit extrait. Écoutez, vous n'êtes pas prêts. Attention. Donc voilà. Nabila, décroche.
3: Allô ?
4: Allô, Nabila ?
3: C'est qui ?
4: What's up ?
3: Non mais allô, tu m'appelles et tu me dis que Waza ?
5: Allô ?
3: Non mais allô quoi ?
5: Je sais pas, vous me recevez ?
3: Non, ils me lâcheront jamais avec ça.
0: Excellent.
2: Mais quelle actrice !
0: Mais c'est très bien, c'est très bien.
2: C'est très drôle.
0: Ouais.
2: Et c'est donc effectivement, elle fera partie du prochain Scary Movie et c'est pas sa première hein, dans ce genre de petites vidéos aussi. On se souvient et dans des séries, dans des films aussi, on se souvient de son apparition remarquée aussi dans la promo française de Orange Is the New Black où elle incarnait une détenue accusée de contrebande de shampoing.
0: Oui absolument. Bon très bien. Ben écoute voilà, c'est un peu l'arrêt de l'autodérision effectivement. Elle est beaucoup plus maligne qu'on croit parce qu'on a fait une image un petit peu particulière de Nabila quand même ces dernières années. Hein, donc,
2: ouais, elle est pas bébête. Voilà. Non.
0: Par contre, elle n'a pas fait de pub pour les couteaux. Moi, j'aurais bien vu faire une pub pour Opinel, par exemple, toi.
2: Ah oui, je viens de me rappeler de cette histoire.
0: Ça aurait été raccord. Bon, tout va bien avec Thomas Vergara, en tout cas.

Voilà, le titre Dracula, le projet australien de Kevin, en fait, qui est le leader du groupe. Merci d'être là. Enfin, c'est pas vraiment un groupe, hein, pour le coup, parce qu'il est tout seul, il a pris un autre nom. Merci d'être là sur Radio Camargue.

0: Une petite sortie, on va vous inviter à jouer pour les parcs d'attractions tout à l'heure, puis pour Céline Dion aussi, pour qu'on en reparle. Mais là, on a une petite idée de sortie à vous proposer apparemment.
1: C'est à nouveau férié, jeudi, ouais. C'est vraiment sympa hein, ce mois de mai. C'est à nouveau férié, donc pendant ce long week-end du 14 au 17 mai, venez découvrir Avignon Expo, le tout nouveau rendez-vous incontournable pour trouver plein d'idées cadeaux, de choses qui vont vous plaire aussi à vous, des découvertes, plaisirs, rencontres autour de la gastronomie, de l'artisanat, de la mode, du bien-être de la maison, du jardin, de l'habitat, ou encore de la mobilité, un espace chaleureux qui vous attend pour déguster et puis s'émerveiller, partager de bons moments ce week-end.
0: Et ben voilà, encore un bon plan Radio Camargue, il est bienvenu celui-là.
2: Bonjour à tous, à la une de l'actualité du football avec la 33e journée de Ligue 1. Le Paris Saint-Germain a battu Brest 1-0 et se rapproche encore plus du titre. Lille prend la place de Lyon sur le podium. Le LOSC s'est imposé 1-0 à Monaco alors que Lyon s'est incliné 2-1 face à Toulouse. L'OM a retrouvé la victoire face au Havre, succès 1-0. En bas du classement, Nice est le nouveau barragiste après sa défaite 2-1 à Auxerre. Dans les autres résultats, 2-1 pour Rennes face au Paris FC, victoire 4-0 de Lorient face à Metz et match nul 1 partout entre Angers et Strasbourg. Également en football, les Lyonnaises ont remporté la Coupe de France face au Paris Saint-Germain, score du match 4-1. C'est la 11e Coupe de France de OL Lyon. En rugby, La Rochelle a battu le Racing 92-26 à 34 en clôture de la 23e journée de Top 14. Au classement, les Rochelais sont 8e, juste derrière les Franciliens 7e. C'est Toulouse qui est en tête devant Montpellier et la section paloise. Le Stade français, Clermont et Bordeaux-Bègles complètent le top 6. En MotoGP, victoire de l'Espagnol Jorge Martin au Grand Prix de France disputé au Mans hier. La première victoire de l'Espagnol depuis septembre 2024. Les Français Fabio Quartararo et Juan Zarco ont terminé 6e et 11e. Au classement du championnat du monde, Marco Bezzecchi devance Jorge Martin. Voilà pour l'essentiel de l'actu sportive.

0: Bonne journée sur Radio Camargue, bon réveil. Merci de nous écouter à Miramas, à Bellegarde par exemple, au coin à Saint-Gilles. Voici l'horoscope du jour, signe par signe, avec Camille.
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2: Bonjour à tous, on commence votre horoscope de ce lundi 4 mai par les béliers. Relativisez vos inquiétudes, elles ne sont pas fondées, ne vous posez pas tant de questions.
3: Taureau, vous avez un bon carnet d'adresses, n'hésitez pas si vous avez de l'aide à demander.
4: Gémeaux, vous êtes tellement doué pour la parole que vous pourriez convaincre les murs, restez tout de même prudent.
5: Cancer, votre façon de parler vous rend insaisissable pour votre entourage, soyez clair et direct et tout ira bien.
6: Lion, gardez vos distances, certaines personnes n'ont pas la même vision que vous des relations humaines.
7: Vierge, c'est auprès des gens que vous connaissez depuis très longtemps que vous aimez passer votre temps libre.
8: Balance, la lassitude se fait sentir, vous auriez besoin d'évasion, de changement d'air, de sortir de votre quotidien.
9: Scorpion, vous pourriez vivre des moments intenses avec une personne qui vous plaît vraiment.
10: Sagittaire, il y a beaucoup de nervosité dans le cadre familial.
11: Évitez les conflits et refusez de vous faire juger par vos proches.
12: Capricorne, vous qui n'aimez pas exposer vos états d'âme, essayez donc de cacher votre petite mine.
13: Verseau, méfiez-vous des oublis, négligence en tout genre, concentrez-vous surtout sur vos comptes.
14: Et enfin les poissons, vous décidez de ne pas vous prendre au sérieux en relativisant les événements.
15: Je vous souhaite à tous une très belle journée.
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0: Radio Camargue avec l'énergie du duo Jack et Carla, c'était la recette. Dans un instant, plein de choses arrivent. Amy Winehouse avec son tube mondial Rehab, sorti en 2006, suivi par Lenny Kravitz, qu'on écoutera tout à l'heure. Il y a encore du beau monde qui débarque sur Radio Camargue dans un instant.
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0: 55 km, c'est le chiffre du jour. Le nageur britannique, et je ne sais pas pourquoi je parle comme Nagui, Andy Donaldson, spécialiste des très longues distances en eau libre, vient d'ajouter un exploit de plus à son palmarès dans le nord de l'Australie. Il a parcouru 55 km dans la rivière Horde, un cours d'eau infesté de crocodiles. 55 km.
3: Ouais, parce que dans cette rivière, il y a quand même environ 5500 crocodiles d'eau douce. Oui. Donc en moyenne, ça nous fait un crocodile tous les 10 mètres sur son parcours.
0: C'est ça.
3: Alors, même si ce sont des crocodiles d'eau douce, plus petits et plus craintifs que les redoutables crocodiles marins, ils mesurent quand même 2,5 mètres.
0: Ah oui.
3: Donc voilà. Et ce monsieur n'a pas eu peur. Hein. À peine quelques minutes après le départ, un crocodile apparaît à la surface, un face-à-face bref, mais suffisant pour rappeler quand même la dangerosité du défi. Avant de se lancer, Donaldson et son équipe ont donc étudié la faune, la flore, les courants, les zones à risque. Et après 11 heures et 51 minutes de nage, il atteint Kununurra.
0: Ah bah,
3: et largement le précédent record.
0: Alors, je vais
3: qui
0: vous
3: était
0: donner un
3: de,
0: petit
3: un peu
0: truc.
3: Plus de ouais, qui était,
0: oui, d'accord.
3: Voilà, c'était moi.
0: Merci beaucoup pour la fin de cette information qui était, on
3: j'ai
0: le voit, absolument répétée. Je vous donne un truc pour respecter vos distances de sécurité sur la route. Il faut compter les crocodiles. Tu connais le truc ou pas?
3: Non.
0: Et quand t'es sur l'autoroute, pour avec la voiture qui est devant, tu sais, il y a des lignes sur le bord de la route, en fait, pour respecter les distances de sécurité. T'as déjà vu ça?
3: Bon. Normalement, c'est deux lignes.
0: Tu dois compter 3 crocodiles. Entre le moment où la ligne touche la voiture de devant et la tienne. Donc, 1 crocodile, 2 crocodiles, 3 crocodiles.
3: Tu chantes la chanson tout le long de la
0: route.
3: C'est
0: ça. Et là, tu respectes les distances de sécurité.
3: Mais par contre, mets là un peu plus fort. Moi, j'aime bien la version de Julien Doré.
4: Les crocodiles.
0: Il n'y a quand même que lui pour faire ce genre de truc. Hein.
3: J'ai mis une comptine qui était aussi sexy que celle-ci.
0: Non, c'est sûr. Très bien, merci pour l'info.
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1: 7h sur Radio Camargue, bonjour tout le monde. Si vous venez de nous rejoindre ce matin, évidemment, bon courage si vous êtes déjà dans la voiture peut-être. À 7h pile, on va faire un point sur l'actualité de cette journée. Bonjour tout le monde, 7h. 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
2: 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Bonjour Mickaël, bonjour à tous. L'info en Camargue et dans la région avec un énorme tuyau sous-marin bientôt peut-être entre l'Espagne et les Bouches-du-Rhône. C'est le projet Barmar qui entre en phase de concertation publique à Fos-sur-Mer. Des agents de sûreté de la SNCF et de la RATP vont être équipés de pistolets à impulsion électrique et ça dans le cadre d'une expérimentation de 3 ans chez nous. En football, l'OM retrouve la victoire. Les Olympiens se sont imposés 1-0 sur la pelouse du Havre. Réaction du coach dans ce flash. Avance un rapide coup d'œil sur le temps. Du soleil en Camargue au programme toute la journée avec quelques passages nuageux ce matin. Les températures en ce moment, 18 à Salon, 19 à Arles et à Fos, 20 à Nîmes. Comptez cet après-midi jusqu'à 22 degrés pour les maxis. On vous le disait, un énorme tuyau sous-marin bientôt peut-être entre Barcelone et les Bouches-du-Rhône. C'est le projet Barmar.

0: Marc qui entre en phase de concertation à Fos-sur-Mer. Ce futur pipeline sous-marin doit transporter l'hydrogène renouvelable d'ici 2032. Il pourrait couvrir à terme un quart de la consommation européenne en hydrogène. Des débats et des visites publiques sont programmés jusqu'au mois de juillet, et ça dans le secteur de Fos et à Marseille. Des agents de la sûreté de la SNCF et de la RATP vont être équipés de pistolets à impulsion électrique, et ça dans le cadre d'une expérimentation de 3 ans. L'arrêté publié hier prévoit le déploiement de ces armes dans plusieurs grandes gares comme Paris-Saint-Lazare, Paris-Austerlitz ou Marseille-Saint-Charles. Jusqu'à 400 agents sont concernés. Ils devront suivre une formation spécifique au préalable. Allez, c'est une première anime. La ville a participé hier à la journée nationale de la mémoire de l'esclavage et de leur abolition. Une cérémonie s'est tenue devant l'hôtel de ville à l'initiative du maire, avec une lecture de texte d'Aimé Césaire, des dépôts de gerbes et un hommage aux victimes de l'esclavage. La municipalité prévoit aussi de créer un lieu de mémoire dédié à l'abolition de l'esclavage d'ici l'an prochain. Allez, en football, l'OM retrouve la victoire. Les Olympiens se sont imposés 1-0. C'était sur la pelouse du Havre hier. Marseille est ce matin 6e et peut encore espérer se qualifier pour la Ligue Europa. De quoi soulager un tout petit peu le coach Habib Bey.
1: On savait qu'on serait confronté à cet aspect athlétique, mais cet aspect du jeu qui pouvait nous imposer. On a peut-être la réussite qu'on n'a pas eue aussi ces dernières semaines à travers le pénalty obtenu et le pénalty raté des Havrais, mais jusqu'au bout, à l'image des jeunes joueurs qui sont rentrés. Tout le monde a donné ce qu'il fallait donner pour obtenir un résultat qui fait du bien à tout le monde. Et je suis très content pour mes joueurs qu'ils puissent vivre ça. C'est une victoire et c'est une victoire qui est très appréciée.
0: Voilà, dernier match la semaine prochaine avec la réception de Rennes au Vélodrome à la maison. Et puis belle opération pour le volleyball arlésien en élite masculine. Mené 2-7-0 par hier Pierre Felalonde, les Arlésiens ont finalement arraché la victoire au tie-break 3-7-2. Une victoire à domicile pour le dernier match de la saison qui permet aux Camarguais de mettre fin à une série de 8 défaites consécutives. Voilà pour l'actu. Allez, on jette un petit coup d'œil sur le temps.
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0: C'est le soleil qui domine en Camargue aujourd'hui. Le voile nuageux présent ce matin va s'estomper au cours de la journée. Les températures comptées entre 18 et 20 degrés ce matin au Saint à Istres et Miramas. Comptées jusqu'à 22 degrés cet après-midi au Gros du Roi principalement. Voilà pour la météo, voilà pour l'actualité. Très bonne journée avec Radio Camargue.
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0: l'immense The Weeknd qui collabore avec les robots de Daft Punk sur l'excellent I Feel It Coming sur Radio Camargue à l'instant. Bonjour tout le monde.
1: Planet People.
0: Un mot de Taylor Swift. Les Swifties retiennent leur souffle parce que depuis quelques jours, il y a une rumeur qui enflamme les réseaux concernant Taylor Swift. Elle pourrait participer à la bande originale de Toy Story 5, apparemment.
2: Oui, il y a quelque chose d'étrange qui a été publié sur le site officiel de Taylor Swift. Un compte à rebours pendant une dizaine de minutes et en arrière-plan, des nuages identiques à ceux du papier peint iconique de la chambre d'Andy dans Toy Story.
0: Ah oui.
2: Donc là, les fans imaginent beaucoup de choses. Certains évoquent même la possibilité d'une chanson inédite spécialement composée pour le film. Un terrain où Taylor excelle depuis longtemps d'ailleurs. Elle a collaboré à plusieurs bandes originales, notamment celle de Cats ou encore One Chance. Mais on n'en sait pas plus pour l'instant. Mystère.
0: Bon, très bien. Bah voilà. Bah écoutez, pourquoi pas. Taylor Swift, en tout cas, multiplie les projets et c'est très bien. Tout à l'heure, on parlera de Céline Dion.

0: Radio Camargue avec M. Pokora, vous l'avez forcément reconnu. Alors que vous soyez en route vers le travail ou sur le point de déposer les enfants à l'école, passez une belle journée, hein, les amis. Aung San, dans un instant, vous rappelez de ce groupe de gamins. Mbap. C'est dans quelques minutes, c'est sur Radio Camargue.
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21: Vous roulez bien en Camargue ce matin, pas de ralentissement à signaler pour le moment, aussi bien sur la Nationale 113, la Nationale 568 ou bien même sur la Transhumance. Pareil dans les centres-villes ce matin, pas de bouchons, que vous soyez à Fos-sur-Mer, Istres, Miramas, Salon de Provence, Saint-Martin-de-Crau ou Arles. Bonne route à tous avec Radio Camargue.

0: évidemment, comme promis, c'était le groupe Panson Impossible de ne pas avoir le sourire avec ça sur Radio Camargue ce matin. Titre pop rock ultra efficace qu'ils ont écrit alors qu'ils n'étaient encore que des ados à l'époque. Et on vous met au défi de ne pas chanter le refrain quand vous entendez le titre. Bonne journée tout le monde. Merci d'être là sur Radio Camargue. Côté météo pour aujourd'hui, ça devrait bien se passer avec au plus fort de la matinée 19 degrés. Ça montera jusqu'à 22 sur Arles, Nîmes, Avignon, Sainte-Marie-de-la-Mer. Profitez de cette journée les amis et faites-vous plaisir. C'est lundi.
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0: Un mot de Céline Dion, les amis. Elle est de retour, elle veut le faire savoir et quelques semaines après avoir officialisé sa renaissance musicale et scénique, elle vient de lancer un défi viral destiné à ses fans. C'est le Dansons Challenge, inspiré de son nouveau titre Dansons. Voilà.
2: Et comme tu as le rythme dans la peau, Mickaël, tu vas bien sûr y contribuer. Ouais. Alors, il faut tout simplement publier une vidéo où vous utilisez bien sûr le son officiel de Dansons. Il faut vous filmer, donc filmer une chorégraphie ou un moment de danse, publier la vidéo avec le hashtag qui s'appelle Dansons Challenge et identifier Céline Dion. Et Céline a même promis de repartager ses vidéos préférées. De quoi vous motiver, il ne vous reste plus qu'à vous lancer.
0: Bon,
2: donc Dansons Challenge.
0: On imagine bien une danse un peu lyrique là-dessus, c'est pas là-dessus que tu vas danser le smurf. Hein,
2: moi je sens très bien qu'il y aura un boom d'ouverture de balle avec ce titre.
0: Ouais.
2: Des mariages.
0: C'est bien
2: ouais.
0: Parti. Bah oui, parce que tout le monde disait. Il a été très critiqué ce titre au moment où il est sorti. Hein, parce que les gens ont dit, pour la plupart, mais c'est bizarre, on dirait pas du Goldman, et puis on s'attendait à quelque chose d'un petit peu plus festif, etc.
2: Ouais, ça y est, c'est lent.
0: Va pas non plus taper la cuisse en lançant la Carmagnole, quoi, tu vois. Enfin, non, tout va bien. Bon, à vous de jouer en tout cas, avec le hashtag Dansons Challenge. Vous partagez ça sur les réseaux sociaux, et peut-être que vous serez repartagé par Céline Dion. Pourquoi pas?
2: Classe.
0: Ouais, ça serait pas mal.

0: Les Black Eyed Peas avec Don't Lie à l'instant sur Radio Camargue.
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3: Bonjour à tous. À la une de l'actualité, l'un des 5 Français rapatriés du navire touché par l'antivirus a présenté des symptômes dans l'avion hier lors du vol retour. Annonce du Premier ministre Sébastien Lecornu, les 5 passagers ont été placés en isolement à l'hôpital Bichat à Paris. Un décret est mis en place pour encadrer l'isolement des cas contacts. Les autorités sanitaires attendent désormais les résultats des tests pour confirmer ou non une contamination. Gare aux amendes si vous utilisez votre smartphone au volant. Dans certains départements, dès la mi-mai, les conducteurs surpris avec un téléphone tenu en main ou un dispositif sonore à l'oreille pourront également faire l'objet d'une suspension immédiate du permis pouvant aller jusqu'à 6 mois. Cette décision est motivée par la hausse des accidents liés au défaut d'attention Mylène Desbac.
4: Et justement, ces automobilistes sont tout à fait d'accord pour voir ce durcissement appliqué partout en France.
5: Déjà téléphoner même avec le Bluetooth, là. On est forcément distrait par nos conversations, on est beaucoup moins attentif. Alors le téléphone au volant, alors là, n'en parlons pas, quoi.
6: C'est quand même le pire des dangers. Texto, appel, c'est pas possible. Donc c'est quoi après, c'est retrait de permis, des choses comme ça? Pourquoi pas?
4: Pierre Chasseret, président de 40 millions d'automobilistes, pense qu'il faudrait être plus précis sur cette décision.
7: Qu'est-ce que c'est l'utilisation d'un smartphone en véhicule? Parce que je le rappelle, le simple fait d'utiliser son smartphone à une borne de péage pour payer peut être considéré comme une utilisation de smartphone au volant tenu en main. Dans les textes de loi, le simple fait de regarder Netflix sur son smartphone ne tombe pas sous le coup de la réglementation.
4: L'an dernier, l'utilisation du téléphone au volant a coûté la vie à 3190 personnes.
3: Merci Mylène. Et pour l'instant, l'utilisation d'un téléphone portable tenu en main est sanctionnée par une amende forfaitaire de 135 euros et un retrait de 3 points du permis de conduire dans les autres départements. On passe à l'actualité internationale. Totalement inacceptable, les mots hier soir de Donald Trump après la réponse de l'Iran au plan américain visant à mettre fin au conflit au Moyen-Orient. Le détroit d'Ormuz bloqué reste au cœur des tensions. On termine par du sport, du football. Avant-dernière journée de Ligue 1 hier soir, Lille a repris la 3e place à Lyon après sa victoire 1-0 à Monaco et se rapproche d'une qualification pour la Ligue des Champions. L'OL a perdu 2-1 sur le terrain de Toulouse. Autre résultat, Rennes a battu le Paris FC 2-1. Marseille l'a emporté au Havre 1-0. Belle journée à tous.
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0: Belle journée, vous êtes sur Radio Camargue, merci de vous réveiller avec nous chaque matin du côté de Parado. Vous êtes peut-être du côté de Vauvert ou encore à Sainte-Marie-de-la-Mer. Bonjour tout le monde, il est encore tôt, voici la tendance de votre journée avec l'horoscope.
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2: Bonjour à tous, on commence votre horoscope de ce lundi 4 mai par les béliers. Relativisez vos inquiétudes, elles ne sont pas fondées, ne vous posez pas tant de questions. Taureau, vous avez un bon carnet d'adresses, n'hésitez pas si vous avez de l'aide à demander. Gémeaux, vous êtes tellement doué pour la parole que vous pourriez convaincre les murs. Restez tout de même prudent. Cancer, votre façon de parler vous rend insaisissable pour votre entourage. Soyez clair et direct et tout ira bien. Lion, gardez vos distances. Certaines personnes n'ont pas la même vision que vous des relations humaines. Vierge, c'est auprès des gens que vous connaissez depuis très longtemps que vous aimez passer votre temps libre. Balance, la lassitude se fait sentir. Vous auriez besoin d'évasion, de changement d'air, de sortir de votre quotidien. Scorpion, vous pourriez vivre des moments intenses avec une personne qui vous plaît vraiment. Sagittaire, il y a beaucoup de nervosité dans le cadre familial. Évitez les conflits et refusez de vous faire juger par vos proches. Capricorne, vous qui n'aimez pas exposer vos états d'âme, essayez donc de cacher votre petite mine. Verseau, méfiez-vous des oublis, négligences en tout genre. Concentrez-vous surtout sur vos comptes. Et enfin les poissons, vous décidez de ne pas vous prendre au sérieux en relativisant les événements. Je vous souhaite à tous une très belle journée.
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0: Vous avez reconnu Miley Cyrus, évidemment, avec Dream as One sur Radio Camargue. J'espère que vous allez bien, que vous êtes en pleine forme pour cette journée qui ne fait que commencer. Tout à l'heure, Enrique Iglesias arrive avec la française Nadia pour un énorme tube de la fin des années 2000. C'est Tired of Being Sorry qu'on écoutera tout à l'heure.
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0: On adore les animaux dans cette émission et voici une scène qui s'est déroulée en plein match de première division argentine dans l'enceinte mythique de Rosario Central. Il y a un jeune chien fugueur de 7 mois qui s'appelle Coco qui a interrompu la rencontre avant de retrouver sa maîtresse grâce aux images diffusées à la télévision. C'est-à-dire que le chien avait fugué et la maîtresse l'a retrouvé grâce au match.
2: C'est ça. Il déboule sur la pelouse, zigzag entre les joueurs. Il tente même de jouer avec le ballon. Tout de suite, le match est interrompu. On essaye de le rattraper, évidemment. Course-poursuite improbable. Et après avoir semé tout le monde, Coco finit par quitter le terrain de lui-même, comme il était venu. Mais l'histoire ne s'arrête pas là. Puisqu'effectivement, il était en fugue depuis plusieurs heures. Sa maîtresse, inquiète, ignorait totalement où il se trouvait. Jusqu'à ce qu'elle tombe sur les images du match partagées sur les réseaux sociaux. C'est comme ça qu'elle reconnaît son chien Coco. Elle publie donc un joli message plein d'émotions. Coco, le joueur du match, est de retour à la maison.
0: Star du match.
2: Ça a perturbé le match quand même.
0: S'il n'avait pas fait ça, il n'aurait pas été retrouvé, Coco.
2: Voilà, c'est ça.
0: Il voulait courir après la baballe. Et voilà. Très bien, bravo, belle histoire.
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21: Vous roulez toujours très bien en Camargue actuellement, toujours pas de gros bouchons à signaler, quelques légers ralentissements sur la Transhumance, mais c'est très léger, vous ne perdez quasiment pas de temps. Ça roule bien sur la Nationale 568 et sur la Nationale 113. Pareil, dans les centres-villes en ce moment, vous traversez facilement Arles, Saint-Martin-de-Crau, Salon de Provence, Miramas, Istres et Fos-sur-Mer. Bonne route à tous avec Radio Camargue.

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2: 8h tapante, c'est la dernière ligne droite de la matinale sur Radio Camargue. Merci d'être avec nous ce matin et bon courage. Hein. Le flash arrive et puis derrière, la chaleur caribéenne, notamment de Kevin Little. Radio Camargue. Mais d'abord à 8h pile, un point sur l'info de ce matin sur Radio Camargue.
3: Bonjour Mickaël, bonjour à tous. L'information Camargue est dans la région avec la grogne des taxis et des VTC à cause des hausses de prix des carburants. Du mieux pour le marché immobilier dans le Gard et dans les Bouches-du-Rhône, et ça d'après les dernières données publiées par les plateformes immobilières. Le concours Lépine a récompensé cette année une invention dédiée à la lutte contre la pollution marine. On vous dit tout dans ce flash. Avant ça, un rapide coup d'œil sur le temps Camargue aujourd'hui. Du soleil au programme toute la journée avec quelques passages nuageux ce matin. Les températures 18 degrés en ce moment à Salon, 19 à Arles et à Fos, 20 à Nîmes, comptez jusqu'à 22 degrés pour les maximales. La grogne des taxis et des VTC à cause des hausses de prix des carburants. Les représentants des VTC sont reçus aujourd'hui à Bercy. Ce sera mercredi pour les taxis. Les professionnels dénoncent des aides insuffisantes, notamment l'indemnité de 50 euros pour les grands rouleurs jugés ridicules. Parmi les revendications, un plafonnement du carburant à 1,80 € le litre. Comptez en moyenne 2,10 € le litre de gasoil en ce moment en Camargue. 2 € le litre de samplon 95,10 €. Allez, du mieux sur le marché immobilier dans le Gard et dans les Bouches-du-Rhône. Et ça d'après les dernières données publiées par les plateformes immobilières. Les prix des appartements anciens continuent de progresser à Marseille avec une hausse de près d'1%, et ça depuis le début de l'année, mais moins élevé que l'an dernier. Un appartement 3 pièces se vend désormais autour de 2

0: 248 000 euros en moyenne, comptez 70 000 euros à Nîmes. Un gigantesque pipeline sous-marin entre l'Espagne et les Bouches-du-Rhône se précise. Le projet Barmar entre en phase de concertation publique à Fos-sur-Mer. C'est un ouvrage de 400 km qui doit permettre d'acheminer l'hydrogène renouvelable à l'horizon 2032, coût estimé plus de 2 milliards d'euros tout de même. À terme, ce pipeline pourrait couvrir jusqu'à 25% des besoins européens en hydrogène. Une enquête est ouverte à Carpentras dans le Vaucluse après la diffusion du champéténiste Maréchal Nouvoilà vendredi. C'était en marge des commémorations du 8 mai. Le parquet a lancé des investigations pour provocation à la haine. C'est un délit passible d'un an de prison et de 45 000 euros d'amende. L'OM renoue avec la victoire. On parle football. Les Marseillais se sont imposés 1-0 sur la pelouse du Havre hier. Ils remontent à la 6e place du classement. Les Olympiens peuvent encore espérer décrocher une qualification pour la Ligue Europa. Dernier match la semaine prochaine avec la réception de Rennes au Stade Vélodrome. Le concours L'Épine a récompensé cette année une invention dédiée à la lutte contre la pollution marine. Ça s'appelle Monsieur Turbino. C'est une sorte d'aspirateur sous-marin qui permet d'aspirer déchets et microplastiques sans perturber les écosystèmes. L'appareil fonctionne grâce à un système de vortex à basse pression, sans aspiration continue ni moteur. Voilà pour l'actualité, on jette un petit coup d'œil sur le temps.
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0: Et on a du soleil aujourd'hui en Camargue, des nuages en ce moment, oui, mais ça devrait vite se dissiper dans le courant de la journée. Les températures, 18 degrés au Saint et à Istres ce matin, 20 degrés à Miramas, comptez 22 degrés au meilleur de la journée, au Gros-du-Roi et à Nîmes, 21 degrés à Arles et à Marseille. Voilà pour la météo, voilà pour l'actualité. Très bonne journée avec Radio Camargue.
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0: Kevin Little avec Termion, son tube mondial de Soca. Ça fait du bien, ça.
1: Planet People.
0: On va parler de la tornade Santa. Elle continue de tout emporter sur son passage. Et à peine la précommande de son tout premier album live ouverte, Recommence-moi live à Bruxelles, c'est déjà la rupture de stock, apparemment, Louise.
2: Les 999 vinyles collector se sont arrachés en quelques heures seulement. Et après avoir conquis le public avec son album Recommence-moi, qui a quand même été certifié double disque de platine avec plus de 200 000 ventes, Santa passe à une autre étape, immortaliser sa tournée dans un album live qui sera prévu pour le 5 juin. Santa est carrément imaginé un véritable objet artistique. Le double vinyle sera donc réalisé avec un design exclusif, une croix en pop-up 3D et un livre-disque de 36 pages rempli de photos tournées pour les fans. C'est très sympa, ça. Donc ce sera son live à Bruxelles.
0: Ouais, absolument. Et c'est cool, hein, franchement. Qu'est-ce que t'en dis?
2: C'est très sympa pour un cadeau, pourquoi pas pour quelqu'un qui est fan de Santa parmi vos proches.
0: C'est ça. Et ouais, franchement, pour l'avoir vu sur scène, c'est un truc de dingue. Hein.
2: Elle vole, elle sait tout faire.
0: Elle est dingue, elle sait tout. Elle vole avec un piano.
2: Ouais.
0: Ce qui est quand même remarquable. Bravo Santa.

0: Kenji Girac et son Andalouse, évidemment. Il nous réchauffe un petit peu le cœur avec sa célèbre Andalouse. C'est votre matinale, elle est pleine de bonnes ondes ce matin, tout va bien? Taylor Swift arrive, hop là, dans un instant. Et il y aura aussi Edouard Maya dans une minute.
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0: Tout va bien, on va vous donner une idée de sortie. Vous avez envie de bouger peut-être un petit peu, d'autant plus qu'il y a encore un très long week-end qui arrive là. Donc on a 2-3 idées hein, pour vous, du coup.
2: Avec la fête du vélo, ce sera dimanche. C'est la ville d'Istres qui vous propose cet événement avec de quoi plaire aux passionnés de cyclisme ou les amateurs juste curieux. Vous pourrez profiter d'une grande parade sur les pistes cyclables et voies istréennes et un espace découverte avec des parcours ludiques aussi et pédagogiques pour les enfants dès 2 ans qui commencent à balader un petit peu sur le vélo. Et puis des clubs sportifs locaux seront là, il y aura des ateliers, beaucoup d'animations, des stands d'information et des démonstrations de haut niveau en BMX,
0: oui,
2: par exemple.
0: N'oubliez jamais,
3: 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Fais du vélo, tu vas te faufiler partout et doubler toutes les autos. Fais du vélo,
0: voilà.
3: Fais du vélo.
0: C'est la chanson officielle du vélo, j'adore. Un peu avant le Tour de France, t'as pas ou pas? Très bien, merci beaucoup pour l'info, ça fait plaisir. Dans un instant l'inforoute et un petit coup d'œil sur la météo aussi.
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28: Ça roule toujours bien globalement en ce moment en Camargue. Les seuls ralentissements, c'est sur la nationale 1569 en arrivant sur le rond-point de la Transhumance. Vous roulez bien sur cette Transhumance, tout comme sur la nationale 568 et sur la nationale 113. Quelques ralentissements également dans Arles en ce moment, notamment sur le boulevard des Lys et l'avenue Victor Hugo. Un peu de patience et bonne route à tous avec Radio Camargue.

0: Taylor Swift avec Hoppolite sur Radio Camargue. Bonne journée, hein. Courage à vous pour cette journée. Côté météo, ça va bien se passer, on aura cet après-midi 21-22 degrés. Ce sera peu nuageux en plus pour aujourd'hui. 21 degrés à Salon de Provence, pareil à Avignon, à Nîmes. Ou encore un petit 20 du côté des Saintes-Maries-de-la-Mer et 20 du côté de Marseille.
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0: T'aimes bien les histoires qui font peur ou pas, Louise?
3: Oui, mais je suis un peu une chochotte.
0: J'ai une histoire à te raconter. Direction l'Arkansas, l'État américain où, statistiquement, on possède plus de fusils à pompe que de brosses à dents. Dutch et Shannon, un couple local, remarquent des trucs bizarres chez eux. Il y a une chaise qui est régulièrement déplacée.
3: Ouais.
0: Il y a le verrou qui se ferme. Et surtout, surtout, il y a des disparitions dans la cuisine. Dans la cuisine disparaissent des donuts et des pommes.
3: Ah ouais?
0: Donc ils se disent, il y a un poltergeist quelque part dans la maison. Des donuts et des pommes. Le poltergeist, alors des donuts et des pommes, excuse-moi, il est en plein rééquilibrage alimentaire, le poltergeist. Parce qu'un jour, il s'envoie 4000 calories de friture sucrée et le lendemain, il culpabilise et croque une Granny Smith, quoi.
3: C'est comme nous.
0: C'est pas un fantôme, c'est une Instagrammeuse. Enfin bref, la famille mène l'enquête. Ils descendent au sous-sol pour voir ce qui se passe. Shannon s'approche du placard, sous l'escalier. Là, qu'est-ce qu'elle voit? Elle voit des plaids, un espèce de campement de fortune. Donc du coup, elle lâche dans le vide « Il y a quelqu'un là-dedans !» Et là, il y a une voix au fond du placard qui répond « Ok, j'arrive !» Ok, j'arrive. Il y avait quelqu'un. En fait, il y avait un mec qui squattait leur cave depuis 3 jours. Il tapait dans leur réserve. Il répond avec l'énergie d'un ado qu'on appelle pour mettre la table. Là, c'est plus une effraction, c'est un Airbnb mal noté. Le gars s'est faufilé par le vide sanitaire pendant une tempête et s'était dit « Tiens, l'isolation est sympa. Le room service au beignet est gratuit, donc je valide. »
3: Et on va jamais remarquer que j'ai bouffé des donuts dans la cuisine.
0: C'est ça. Mais alors, le climax ultime de cette histoire, c'est le mari. Parce que honnêtement, nous, normalement constitués, on trouve quelqu'un en train de rôter du sucre glace dans le placard. Normalement, on appelle la police ou on sort la machette. On est d'accord. Sauf que lui, il a dit « Oh, je le plains, le pauvre. Heureusement qu'on l'a trouvé, ça aurait pu durer plus longtemps. » Ah oui. 2 jours de plus, j'ai demandé le code Wi-Fi. Donc voilà. Et dans une semaine, genre, ils redécoraient le sous-sol, ils s'installaient tranquille, quoi. Donc voilà, finalement, ils sont arrangés.
3: Ils ont Airbnb.
0: Oui, finalement, ils sont arrangés, tout va bien, le monsieur est parti. Donc,
3: bon, tant mieux que ce soit bien terminé comme ça aussi.
0: Oui, mais en rentrant chez vous ce soir, si vous ne trouvez pas votre paquet de granola, éventuellement.
3: Oh.
0: N'engueulez pas vos gosses. Tapez un grand coup sur la porte des chiottes et demandez à votre colocataire clandestin s'il veut un café.

0: Tout le monde se rappelle de ça? Édouard Maya, évidemment, vous vous rappelez de ce tube Stereo Love avec des instruments de musique comme on n'en trouve plus. Jennifer Lopez arrive.
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0: Oui, absolument. 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
3: Bonjour à tous. À la une de l'actualité, elle se trouvait à bord du MV Ondius touché par l'antivirus. Une vingtaine de personnes sont cas contact en France et sont placées à l'isolement pour éviter la propagation du virus. Dans le détail, 5 personnes sont actuellement à l'hôpital Bichat à Paris dans l'attente des résultats de leur test. À l'isolement aussi, 8 personnes qui étaient dans le premier avion de rapatriement et 14 qui ont embarqué dans un deuxième avion. Les vols ont relié Sainte-Hélène à Johannesburg et Johannesburg à Amsterdam. Un Américain ce matin a été testé légèrement positif au virus. Les dernières évacuations du bateau de croisière sont prévues cet après-midi. Le décret pour encadrer la prise en charge des personnes touchées par l'antivirus a été dévoilé ce matin par le gouvernement. Elles seront placées en quarantaine le temps d'une évaluation médicale et épidémiologique. À l'issue de cette phase, elles pourront être maintenues en quarantaine ou placées à l'isolement pour une durée totale pouvant aller jusqu'à 42 jours. Nouvelle étape dans le procès en appel de Nicolas Sarkozy. Le parquet général commence aujourd'hui ses réquisitions devant la cour d'appel de Paris. Les avocats généraux doivent revenir sur les faits d'association de malfaiteurs, de corruption et de financement libyen de la campagne de l'ancien chef d'État en 2007. En première instance, il avait été condamné à 5 ans de prison ferme. On passe au sport avec du football. L'OM retrouve la victoire. Les Olympiens l'ont emporté 1-0 hier soir en Ligue 1 sur la pelouse du Havre. Marseille est 6e ce matin et peut encore espérer se qualifier pour une compétition européenne. De quoi soulager un petit peu le coach Habib Bey.
4: On savait qu'en venant ici face à cette équipe-là, qu'on définit comme une équipe athlétique, ça n'est pas qu'une équipe athlétique, c'est une équipe qui joue au football. Et Didier fait un travail fantastique ici avec son équipe et on savait qu'on serait confronté à cet aspect athlétique, mais cet aspect du jeu qui pouvait nous imposer. On a peut-être la réussite qu'on n'a pas eue aussi ces dernières semaines à travers le pénalty obtenu et le pénalty raté des Havrais, mais jusqu'au bout, à l'image des jeunes joueurs qui sont rentrés, tout le monde a donné ce qu'il fallait donner pour obtenir un résultat qui fait du bien à tout le monde. Et je suis très content pour mes joueurs qu'ils puissent vivre ça. C'est une victoire et c'est une victoire qui est très appréciable.
3: Prochain match pour Marseille dès dimanche avec la réception de Rennes. Et puis autre résultat hier soir, Lille a repris la 3e place à Lyon après sa victoire 1-0 à Monaco et se rapproche d'une qualification pour la Ligue des Champions. Et le PSG aussi se rapproche du titre après avoir gagné face à Brest 1-0. Belle journée à tous.
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0: Vous êtes sur Radio Camargue. Aujourd'hui, on jette un coup d'œil sur l'horoscope quand même, qui vous concerne. Où que vous soyez, hein, Saint-Martin-de-Crau, vous êtes peut-être à Tarascon ce matin, à Beaucaire. Signe par signe, voici votre journée.
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2: Bonjour à tous, on commence votre horoscope de ce lundi 4 mai par les béliers. Relativisez vos inquiétudes, elles ne sont pas fondées, ne vous posez pas tant de questions.
3: Taureau, vous avez un bon carnet d'adresses, n'hésitez pas si vous avez de l'aide à demander.
4: Gémeaux, vous êtes tellement doué pour la parole que vous pourriez convaincre les murs.
5: Restez tout de même prudent.
6: Cancer, votre façon de parler vous rend insaisissable pour votre entourage.
7: Soyez clair et direct et tout ira bien.
8: Lion, gardez vos distances. Certaines personnes n'ont pas la même vision que vous des relations humaines.
9: Vierge, c'est auprès des gens que vous connaissez depuis très longtemps que vous aimez passer votre temps libre.
10: Balance, la lassitude se fait sentir. Vous auriez besoin d'évasion, de changement d'air, de sortir de votre quotidien.
11: Scorpion, vous pourriez vivre des moments intenses avec une personne qui vous plaît vraiment.
12: Sagittaire, il y a beaucoup de nervosité dans le cadre familial.
13: Évitez les conflits et refusez de vous faire juger par vos proches.
14: Capricorne, vous qui n'aimez pas exposer vos états d'âme, essayez donc de cacher votre petite mine.
15: Verseau, méfiez-vous des oublis, négligences en tout genre.
16: Concentrez-vous surtout sur vos comptes.
17: Et enfin les poissons, vous décidez de ne pas vous prendre au sérieux en relativisant les événements.
18: Je vous souhaite à tous une très belle journée.
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0: Le super duo formé par DC's et Théodora. C'était Mélodrama sur Radio Camargue.
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0: Allez, bonne journée les amis. 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
2: Bon, c'est voilà, sympa, c'est pratique, voilà. C'est simple.
0: Ah, par exemple, vous allez aux toilettes avec votre téléphone, par exemple.
2: Vous restez 5 heures comme Mickey.
0: Vous restez 5 heures comme moi.
2: On n'arrivait plus à marcher après.
0: Vous pouvez faire tous les concours que vous voulez. Non, mais tu rigoles, mais c'est vrai, je reste tellement longtemps que j'ai mal aux jambes.
2: Ah, bah non, mais oui, il y en a qui n'arrivent plus à marcher.
0: Hein, c'est... Eh ben, un jour, vous allez devoir me récupérer, faire venir les pompiers.
2: Et c'est les hommes, hein, souvent, faut le dire.
0: Parce que parfois, ça fait ventouse. Enfin bon, allez.
2: Bah, c'est un temps fou. Là.
0: On vous embrasse, Michael Jackson, dans un instant.
2: Ah, ça m'agace.
0: Christophe et Camille, d'ici quelques minutes, on se retrouve demain matin.
2: Salut. Oui, à demain.
0: Salut tout le monde.
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1: Tout juste 9h, parfait, Mickaël et Louis seront de retour demain. Bonjour les amis, le retour du soleil, ça fait plaisir, on fait un point météo complet. Après le flash donc de Julie Pierret, il est donc 9h, ça y est. Radio Bruno Mars et Rihanna donc après le flash de Julie, bonjour.
2: Bonjour Christophe, bonjour à tous. L'info en Camargue dans la région avec la CCI du Pays d'Arles qui demande au gouvernement d'accélérer le dossier sur le possible contournement autoroutier. Une avancée médicale au CHU de Nîmes, un nouveau vaccin contre la grippe destiné aux personnes souffrant d'obésité a été testé pour la première fois en France. En football, l'OM retrouve la victoire. Les Olympiens se sont imposés 1-0 sur la pelouse du Havre. Avance un rapide coup d'œil sur le temps en Camargue aujourd'hui. Du soleil au programme avec quelques passages nuageux ce matin, mais ça devrait aller dans le courant de la matinée. Les températures en ce moment, 18 à Salon, 19 à Arles, 20 degrés à Nîmes. Cet après-midi, il fera 22 degrés en moyenne. On vous le disait, la CCI du Pays d'Arles réclame au gouvernement d'accélérer le dossier sur le possible contournement autoroutier. Un dossier vieux de plus de 30 ans. La Chambre de commerce et d'industrie a adressé un courrier au ministre des Transports. Elle parle d'un projet jugé stratégique pour relier l'Italie à l'Espagne et éviter un frein au développement économique local. Le contournement reste contesté pour son impact environnemental après un avis défavorable rendu récemment par le commissaire enquêteur. Une avancée médicale au CHU de Nîmes, un nouveau vaccin contre la grippe destiné aux personnes souffrant d'obésité a été testé pour la première fois en France. Une vingtaine de patients ont participé à l'expérimentation nationale menée par le service des maladies infectieuses. Et selon les premiers résultats, ce vaccin offrirait une meilleure protection face aux formes graves de la grippe chez les patients les plus fragiles principalement. Est-ce que Bouchara, un repreneur, l'avenir de l'enseigne se joue aujourd'hui? Le tribunal des activités économiques de Paris doit examiner l'unique offre de reprise encore en lice pour la marque de linge de maison et de décoration. Une offre qui ne prévoit de sauver qu'un tiers des salariés et la moitié des magasins. Les syndicats dénoncent un choc terrible pour les syndicats.

0: 142 employés du groupe, fragilisés depuis quelques années par la concurrence du commerce en ligne et la baisse des ventes dans l'équipement de la maison. Il existe encore deux magasins autour de Marseille. Allez, en football, l'OM retrouve la victoire en Ligue 1. Les Olympiens se sont imposés 1-0 sur la pelouse du Havre hier soir. Marseille est ce matin 6e et peut encore espérer se qualifier pour la Ligue Europa. De quoi soulager un petit peu le coach Habib Bey, écoutez.
1: On savait qu'on serait confronté à cet aspect athlétique, mais cet aspect du jeu qui pouvait nous imposer. On a peut-être la réussite qu'on n'a pas eue aussi ces dernières semaines à travers le pénalty obtenu et le pénalty raté des Havrais, mais jusqu'au bout, à l'image des jeunes joueurs qui sont rentrés, tout le monde a donné ce qu'il fallait donner pour obtenir un résultat qui fait du bien à tout le monde. Et je suis très content pour mes joueurs qu'ils puissent vivre ça. C'est une victoire et c'est une victoire qui est très appréciable.
0: Voilà, dernier match la semaine prochaine avec la réception de Rennes au Stade Vélodrome. Voilà, très bonne journée avec Radio Camargue.
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3: C'est le retour d'un vrai et franc soleil pour aujourd'hui. Là où nous avons quelques nuages, ça va se dissiper. Sachez-le, les températures entre 20 et 21 degrés, c'est une moyenne bien sûr. Allez, je pioche au hasard 21 degrés à la mi-journée à Avignon, 20 degrés à Salins-de-Giraud et puis une vingtaine de degrés au Beau-de-Provence. Et pas de vent.
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0: Oui, c'est la Rousseau.
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0: Coucou les amis, la Rousseau, tu m'oublieras, c'était bien la Coupe du Monde 98. Et la prochaine Coupe du Monde approche, c'est pour le 11 juin. Tenez, en parlant de foot, la victoire de l'OM hier, mais bon, on en reparlera. 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Sachez-le les amis. Allez, bonne journée, bonjour. Le retour d'un beau soleil pour aujourd'hui, ça fait plaisir. Anastasia pour la musique tout à l'heure. La révélation, tenait néo-zélandaise Tame Impala. C'est un groupe, vous allez écouter le single Dracula, mais surtout n'ayez pas peur. Et puis l'âme, avant le retour, donc des infos à 9h30. Et puis Camille nous rejoindra également. Bonne journée.
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0: petite sœur, l'âme, avec Radio Camargue, la grande famille Radio Camargue. Donc Camille va nous rejoindre dans un petit quart d'heure pour Camille Info. Alors, une application d'entraide solidaire et gratuite entre parents. C'est un vrai coup de cœur, on va vous expliquer donc le principe. Rendez-vous avec Camille dans un tout petit quart d'heure. Vraiment, ne bougez pas les amis, avec ces fameux ponts à rallonge, le prochain c'est bien pour ce jeudi. Ça pourrait vraiment vous donner un petit coup de main. Pour vous retrouver avec Madame ou Monsieur, la musique Coldplay un peu avant, Charlotte Cardin, Craig David, et maintenant les infos à 9h30. La rédaction, bonjour.
1: Bonjour à tous. À la une de l'actualité, la Française qui présentait des symptômes a été testée positive à l'antivirus, annonce de la ministre de la Santé ce matin. C'est le premier cas dans l'Hexagone. La patiente est à l'hôpital Bichat à Paris, placée à l'isolement avec 4 autres cas contacts. À l'isolement aussi, 8 personnes qui étaient dans le premier avion de rapatriement et 14 qui ont embarqué dans un deuxième avion. Les dernières évacuations du bateau de croisière MV Andius sont prévues cet après-midi. Des perturbations sur les routes autour de Lyon. La coordination rurale annonce aujourd'hui des opérations péage ouvert et des blocages de sites logistiques pétroliers devant Fézin pour dénoncer la flambée des prix des carburants. Le syndicat assure vouloir limiter les perturbations pour les conducteurs. Totalement inacceptable, les mots hier soir de Donald Trump après la réponse de l'Iran au plan américain visant à mettre fin au conflit au Moyen-Orient. Le détroit d'Ormuz bloqué reste au cœur des tensions. Aucune des parties n'a dévoilé publiquement ses propositions. En cyclisme, nouveau succès de Paul Magnier au sprint sur la troisième étape du Tour d'Italie hier. Le Français avait déjà remporté la première étape. Il conforte donc son avance au classement du meilleur sprinter. A passé une excellente journée.
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0: 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Kylie Minogue.
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0: Voici AirBabySit. AirBabySit. Une application d'entraide solidaire et gratuite entre parents, Camille.
2: Et oui, dans un monde où le temps est une ressource précieuse, trouver des solutions de garde d'enfants fiables et surtout abordables peut être un véritable défi pour les parents. Et c'est là qu'intervient AirBabySit, une appli innovante qui facilite l'entraide sans frais et en confiance. AirBabySit repose sur l'échange de services entre parents. En créant un réseau de confiance composé d'amis, de voisins, de parents d'école, les utilisateurs peuvent demander et offrir des services de garde d'enfants de manière équitable. Et oui, parce que chaque garde acceptée et réalisée permet de gagner des points qui peuvent ensuite être utilisés pour demander des gardes à son tour. Ça évite que ce soit toujours les mêmes qui gardent et les autres qui sortent.
0: C'est bien ça, j'aime bien.
2: Donc les parents téléchargent l'application, créent leur profil familial et invitent leurs amis et relations à rejoindre leur réseau de confiance.
0: Oui, c'est ça.
2: L'application est gratuite pour une utilisation de base, permettant jusqu'à 4 heures de garde échangées par mois, ce qui est déjà pas mal. Les abonnements premium sont ensuite disponibles pour ceux qui ont besoin
0: d'heures. Toujours un abonnement premium, etc.
2: Mais ça coûte peut-être moins cher au long terme qu'une babysitter.
0: Donc jusqu'à 4 heures de garde échangées par mois. J'aime bien ce petit système. Donc ça s'appelle AirBabySit.
2: Oui.
0: Une application donc d'entraide solidaire et gratuite entre parents. C'est bien pour les week-ends à rallonge également et pourquoi pas pour ce jeudi. Voilà, bonne journée tout le monde.
2: Bonne journée.
0: Alex Warren, ça c'est avant les infos de Mylène Debac qui nous attend d'ailleurs. C'est pas tout de suite, c'est à 10h.
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1: Les Radio Camargue à Tarascon pour évoquer le prochain marché aux fleurs qui aura lieu donc les 23 et 24 mai. C'est pas ce week-end-là, c'est l'autre. Rendez-vous dans un quart d'heure, oui, pour le bon plan du jour. Allons-y. Radio-Camargue. Je vais y arriver. Et c'est Julie Pierret pour le Flash. Cher Julie, bonjour.
2: Bonjour Christophe, bonjour à tous. L'info en Camargue dans la région avec la CCI du Pays d'Arles qui demande au gouvernement d'accélérer le dossier sur le possible contournement autoroutier. Une avancée médicale au CHU de Nîmes, un nouveau vaccin contre la grippe destiné aux personnes souffrant d'obésité a été testé pour la première fois en France. En football, l'OM retrouve la victoire. Les Olympiens se sont imposés 1-0 sur la pelouse du Havre. Avance un rapide coup d'œil sur le temps en Camargue aujourd'hui. Du soleil au programme avec quelques passages nuageux ce matin, mais ça devrait aller dans le courant de la matinée. Les températures en ce moment, 18 à Salon, 19 à Arles, 20 degrés à Nîmes. Cet après-midi, il fera 22 degrés en moyenne. On vous le disait, la CCI du Pays d'Arles réclame au gouvernement d'accélérer le dossier sur le possible contournement autoroutier. Un dossier vieux de plus de 30 ans. La Chambre de commerce et d'industrie a adressé un courrier au ministre des Transports. Elle parle d'un projet jugé stratégique pour relier l'Italie à l'Espagne et éviter un frein au développement économique local. Le contournement reste contesté pour son impact environnemental après un avis défavorable rendu récemment par le commissaire enquêteur. Une avancée médicale au CHU de Nîmes, un nouveau vaccin contre la grippe destinée aux personnes souffrant d'obésité a été testée pour la première fois en France. Une vingtaine de patients ont participé à l'expérimentation nationale menée par le service des maladies infectieuses. Et selon les premiers résultats, eh bien ce vaccin offrirait une meilleure protection face aux formes graves de la grippe chez les patients les plus fragiles principalement. Est-ce que Bouchara, un repreneur, l'avenir de l'enseigne se joue aujourd'hui? Le tribunal des activités économiques de Paris doit examiner l'unique offre de reprise encore en lice pour la marque de linge de maison et de décoration. Une offre qui ne prévoit de sauver qu'un tiers des salariés et la moitié des magasins. Les syndicats dénoncent un choc terrible pour les 542 employés du groupe fragilisés depuis quelques années par la concurrence du commerce en ligne et la baisse des ventes dans l'équipement de la maison. Il existe encore deux magasins autour de Marseille. Allez, en football, l'OM retrouve la victoire en Ligue 1. Les Olympiens se sont imposés 1-0 sur la pelouse du Havre hier soir. Marseille est ce matin 6e et peut encore espérer se qualifier pour la Ligue Europa. De quoi soulager un petit peu le coach Habib Bey, écoutez.
3: On savait qu'on serait confronté à cet aspect athlétique, mais cet aspect du jeu qui pouvait nous imposer. On a peut-être la réussite qu'on n'a pas eue aussi ces dernières semaines à travers le pénalty obtenu et le pénalty raté des Havrais, mais jusqu'au bout. À l'image des jeunes joueurs qui sont rentrés, tout le monde a donné ce qu'il fallait donner pour obtenir un résultat qui fait du bien à tout le monde. Et je suis très content pour mes joueurs qu'ils puissent vivre ça.

0: c'est une victoire et c'est une victoire qui est très appréciable.
1: Voilà, dernier match la semaine prochaine avec la réception de Rennes au Stade Vélodrome. Voilà, très bonne journée avec Radio Camargue.
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3: C'est une matinée très agréable. Là où nous avons encore quelques nuages, ça va se dissiper. Pas de vent, le vent ne se lèvera pas à la mi-journée. Puis les températures, une vingtaine de degrés si vous êtes à Marseille, 21 degrés à Aix-en-Provence et de l'autre côté, 21 degrés à Nîmes pour la mi-journée.
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0: Et bien voilà pour M Pokora dans la radio. La radio, c'est Radio Camargue, et tous les matins aux alentours de 10h15, on a quelques infos à vous donner, des bons plans, des coups de cœur. Nous évoquons donc avec grand plaisir ce grand marché aux fleurs qui aura lieu à Tarascon. Vous connaissez le marché aux fleurs de Tarascon. Cette année, c'est pour le week-end des 23 et 24 mai. C'est pas ce week-end-là, donc c'est l'autre. Voilà, le temps d'un beau week-end. Et bien la ville de Tarascon se métamorphose en un jardin extraordinaire, coloré, bien sûr parfumé, et surtout vibrant de vie. Alors, vous aurez plus de détails, pardonnez-moi, sur le site de la radio, pour les curieux, pour celles et ceux qui sont en quête donc d'évasion, tout simplement pour se faire plaisir, en prévision pourquoi pas également de la fête des mères à la fin du mois. Le marché aux fleurs donc de Tarascon cette année pour les samedis 23 et dimanche 24 mai. Vous aurez plein d'infos, vraiment le site en plus dédié pour ce marché aux fleurs est vraiment bien fait. Voilà, je ne dis pas pour tous les sites. Voilà, vous pouvez me suivre. Allez, la suite c'est à 10h30. Camille pour l'info expresso. Et bien, vous savez quoi ? Manger des fruits nous rendrait bien plus intelligents. On a un top 3 de ces fameux fruits. On n'imagine même pas ce qui va nous tomber dessus. Rendez-vous avec Camille à 10h30.
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0: est là, les 4 sailles avec Radio Camargue. On s'entraîne. La prochaine foulée Martégal aura lieu le samedi 24 mai cette année. Donc oui, au parc Figuerolles à Martigues. On en parle avec Sandra Michel et son invité après l'Info Expresso.
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0: Et attention, jingle.
2: Pour bien grandir.
3: Oh là là, mange-moi.
4: 1, 2, 3,
0: 4.
4: Et 5 légumes par jour.
0: On n'entend plus le jingle, c'est fini,
5: j'entends plus. Non, bon, c'est fini la campagne.
0: Manger des fruits rendrait plus intelligent.
5: Oui, enfin, en tout cas, oui. De nombreuses études scientifiques, pardon, je manque de fruits, ont démontré que la consommation régulière de fruits peut avoir des effets bénéfiques sur les fonctions cognitives et la santé mentale.
0: Trois fruits au top, chère Camille.
5: On démarre avec les myrtilles. Ah. C'est un super aliment pour le cerveau parce qu'elles sont riches en antioxydants. Puis j'ai du mal ce matin. Et les myrtilles donc favorisent la communication entre les neurones, ce qui peut améliorer la mémoire et la concentration. Des études ont montré que la consommation régulière de myrtilles pourrait ralentir le déclin cognitif lié à l'âge. Christophe, virgule.
0: Ah, t'es gonflé.
5: Non, mais c'est vrai.
0: C'est vrai, non, c'est pas vrai du tout. Donc après les myrtilles, c'est un légume, l'avocat.
5: Non, c'est un fruit.
0: C'est un fruit là, ah bon?
5: Et oui, c'est un fruit là, un noyau.
0: Je savais pas. Ah, parce que les fruits. Ah, attends, voilà. pas les légumes.
5: Bah, c'est quoi le noyau du graines. Poireau, le noyau de la pomme de terre, le noyau de la carotte, la pomme de terre est un féculent. Bref, je me suis comprise. L'avocat donc est riche en acides gras et l'avocat favorise un bon flux sanguin vers le cerveau. Il est donc essentiel pour l'oxygénation des cellules, ce qui améliore nos prises de décision et la résolution des problèmes.
0: Moi j'ai une super recette, pain de mie toasté, avocat, un petit peu de moutarde, un petit peu de roumousse et une nouvelle de tranche de pain. Oui, de roumousse, c'est super bon. Avocat.
5: Alors moi j'aime bien aussi avec des œufs brouillés. Ah. Tranche de pain, avocat, œufs brouillés, autre tranche de pain.
0: Ah, je vais le faire.
5: Et puis tu peux même mettre une petite tranche de cheddar les jours de fête.
0: Ouh, je vais faire le ce soir.
5: C'est pas mal ça.
0: C'est vrai. On n'a jamais parlé, tu m'as caché ça.
5: Oui.
0: Et puis on a les pommes.
5: Les pommes, c'est bon, les pommes pour la santé, dirait Chirac. C'est une protection naturelle pour le cerveau. Et des études ont montré que la peau des pommes contient même des composés phytochimiques qui favorisent la santé neuronale. D'accord. Et peuvent stimuler la production de nouveaux neurones. Et puis bien sûr, on a tous les fruits rouges. Hein. C'est une mine de bienfaits pour la tête. Globalement, manger des fruits sera toujours très bon, à moins que vous ayez une contre-indication médicale.
0: C'est rigolo ce que tu dis sur la peau des pommes. Tu te souviens, on avait fait une chronique sur la peau des kiwis.
5: Tout à fait.
0: C'est très bon. Après, c'est poilu.
5: C'est plus compliqué. Je préfère manger une pomme.
0: On continue. Bah, c'est l'hebdo maintenant, comme prévu, pour ce lundi. Oh, ça y est, la foulée Martégal est de retour. C'est pour le samedi 24 mai. Eh bien, on en parle avec Sandra Michel de la rédaction et son invité, Éric Vincent.
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1: Radio Camargue, aujourd'hui dans l'hebdo, nous recevons Éric Vincent. Éric Vincent, bonjour.
2: Bonjour.
1: Alors vous êtes là parce que vous êtes le président du jogging club de Martigues et vous êtes là surtout pour nous présenter la foulée Martégale qui aura lieu le dimanche 24 mai.
2: Oui, effectivement. Bon, ben, nous organisons la 11e édition de la foulée Martégale dans le grand parc de Figueroa à Martigues. Voilà, donc... avec trois distances, une marche de 8 km, une course nature de 11 km et un trail de 21 km.
1: Donc il y en a vraiment pour tous les niveaux, on n'est pas forcément obligé d'être très sportif pour participer à la foulée Martégale.
2: Non, tout à fait. Bon, déjà la marche est accessible à tout le monde, le 11 km aussi, le 21 km quand même, il faut avoir l'habitude de courir parce qu'il y a quand même aussi 650 mètres de dénivelé positif, donc c'est quand même réservé le trail aux gens qui ont l'habitude de courir.
1: Alors, est-ce que cette 11e édition sera différente des 10 premières? Qu'est-ce qu'il y aura de différent par rapport aux autres?
2: Alors, différent, oui, il y a un léger départ. Le départ est différent par rapport à l'année dernière. Mais non, globalement, on reste sur les mêmes distances, les mêmes parcours dans le parc de Figueroa. Voilà.
1: D'ailleurs, le départ se fait donc du parc indirectement?
2: Oui, directement sur l'entrée du parc. Il y a deux entrées au parc, une du côté de Saint-Mitre et l'autre du côté de Martigues, du côté derrière les cinémas. Donc ça se fait derrière les cinémas là, sur le parking de Figueroa. Voilà.
1: Alors tout le monde part en même temps? Comment ça se passe? Il y a des départs différés?
2: Non, il y a des départs différés. Donc bien sûr le trail, vu la distance à faire, il part à 8h30. Mm-hmm. Puis après le 11 km à 9h10 et la marche à 9h30.
1: Alors, est-ce qu'il reste des places? Comment est-ce qu'on fait pour s'inscrire?
2: Oui, tout à fait. Il y a encore des places. Nous allons bientôt atteindre les 360 inscrits sur l'ensemble des trois disciplines. Donc, il faut s'inscrire directement sur Internet, sur notre partenaire, notre chronométreur officiel Sportip. Voilà. Il suffit d'aller sur ce site-là et tout est expliqué. C'est très facile à faire.
1: Et je crois qu'on a même jusqu'au 22 mai pour s'inscrire. Est-ce que c'est chronométré? Vous avez parlé de chronomètre. La marche,
2: oui,
1: par exemple. La marche aussi?
2: La marche aussi sera, oui, c'est une nouveauté, effectivement, cette année. La marche sera chronométrée parce que finalement, l'année dernière, on nous demandait toujours, les gens qui marchaient, combien de temps ils avaient mis. Donc, cette année, ils auront une puce et ils seront chronométrés. Voilà.
1: Bah, histoire de se challenger un petit peu. Est-ce qu'après, on peut manger sur place le midi? Comment ça se passe?
2: Oui, tout à fait. Donc, à l'arrivée. Donc, déjà le matin, à l'arrivée, il y aura le café, c'est pas les croissants, mais il y aura aussi des bars, mm-hmm. Il y aura tout pour prendre un petit déjeuner. Et à l'arrivée, il y aura un grand buffet, comme d'habitude, avec des pizzas, des sandwichs, et plein d'autres choses, voilà, comme on sait faire chaque année.
1: Bon, et le tarif, on va le préciser, c'est entre 12 et 26 euros selon la distance que vous choisissez.
2: Tout à fait, voilà, c'est ça.
1: Bon, il y a un petit cadeau, on le dit aussi, ou c'est une surprise?
2: Non, le cadeau, on a communiqué. Donc, les gens qui font la marche ont une très jolie casquette. Et sur les courses du 11 et du 21 km, c'est un joli sac à dos.
1: Bon, voilà. C'est noté. On repart avec un petit souvenir en plus. Alors, on va le rappeler, évidemment, c'est une grosse structure, c'est une grosse organisation. Il y a plus de 60 bénévoles, je crois, hein, qui sont mobilisés.
2: Oui, même 68 bénévoles. Donc, ces bénévoles, une grande partie seront bien sûr sur le village d'arrivée et de départ pour prendre les inscriptions, donner les dossards. Mais après, on aura aussi une vingtaine de personnes qui seront réparties dans la colline pour aiguiller tous les coureurs, les marcheurs sur l'ensemble des parcours.
1: Alors, vous êtes le président du jogging club de Martigues qui organise ce bel événement, les foulées Martégales. Combien y a-t-il d'adhérents à ce club? Vous êtes combien à courir?
2: Alors, nous sommes une centaine d'adhérents, une centaine d'adhérents au club, voilà. Le club a été créé en 1989, donc, et puis voilà, une centaine d'adhérents cette année, c'est déjà beaucoup.
1: Oui, le jogging, c'est un sport qui a de plus en plus d'adhérents ou pas trop ou...
2: Oui. En fait, depuis le Covid, en fait, les gens ne pouvaient plus faire de sport collectif, donc beaucoup se sont mis à la course à pied. Et puis, on le ressent maintenant, oui, il y a beaucoup plus de personnes qui courent.
1: Bon, et puis, c'est vrai que côté prix, c'est sympa, hein, une paire de baskets et c'est parti.
2: Tout à fait. Voilà. En plus, nous, c'est une course nature, donc on n'est pas sur le goudron, donc c'est beaucoup plus, c'est plus sympathique de courir. Il y a des très beaux paysages dans Figueroa. Quand on arrive sur la vigie, là-haut, on a une vue sur tous les temps de Berre. Enfin, voilà, il y a vraiment des gens qui ne connaissaient pas Figuerolles, qui ont vraiment apprécié le parcours.
1: Mais là, ce sera l'occasion aussi de découvrir ces beaux paysages de Figuerolles. Donc, on le rappelle, la foulée Martégal, ça se passe le dimanche 24 mai, 11e édition. Rendez-vous au parc de Figuerolles. Est-ce qu'il y a donc un site pour les renseignements?
2: On a tout mis sur le site de Sportip.
1: D'accord.
2: Dessus, il y a tout, l'endroit pour se garer en parking, les traces des courses, tout sur notre partenaire Sportip.
1: Voilà, toutes les infos pratiques. Est-ce que vous souhaitez rajouter quelque chose?
2: On espère voilà avoir beaucoup de monde et puis effectivement on attend le beau temps aussi. non, je pense que voilà, on est en plein travail là, toute l'équipe du Jogging Club de Martigues. C'est beaucoup de travail pour accueillir tous ces coureurs, mais on le fait avec plaisir.
1: Voilà, et Radio Camargue a l'immense fierté d'être partenaire de la foulée Martégal. Éric Vincent, merci beaucoup.
2: Merci.
1: Et puis à très bientôt sur Radio Camargue.

0: 2 milliards de vues sur YouTube, donc le tube interplanétaire de Ed Sheeran avec Radio Camargue. Allez, vos offres d'emploi, les toutes premières donc de cette semaine. On va démarrer avec un CDD de 6 mois basé à Port-Saint-Louis-du-Rhône où se trouve votre radio. Une société recrute alors un aide ou une aide déclarant. Alors vous assurerez la réception et le traitement donc des différentes demandes clients, la collecte et l'analyse donc des documentaires ou encore le suivi donc des différents dossiers de dédouanement. Et vous assurez aussi diverses tâches administrative, une expérience donc de 18 mois demandée, français et anglais également requis. Une société recrute un vendeur ou une vendeuse en accessoire de la personne. Le poste est basé au Sainte-Marie-de-la-Mer pour un contrat donc de saison. 4 mois pour info, radio-camargue.com pour en savoir plus sur cette offre avec la référence associée, c'est important pour gagner un petit peu de temps. Et puis cette troisième offre d'emploi, nous sommes à Istres, un CDI, une société recrute une secrétaire administrative pour assurer donc l'accueil physique et téléphonique, donc des clients bien sûr, la gestion donc des bons de livraison, la création donc des factures, ainsi que diverses tâches administratives. Une expérience de 3 années sur un poste similaire est demandé. Poste à pourvoir immédiatement avec une formation sur place. Là, nous sommes à Istres. Voilà pour aujourd'hui. Merci donc à France Travail. Alors à 11h, les infos avec notre cher Kylian Tanguy. Un tout petit peu avant, Christophe Mahé, la Lune.
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2: Kylian Tanguy nous rejoint pour le flash de 11h. On reparle météo juste après. Un beau soleil donc pour aujourd'hui. Pour la musique, Robin Schulz ou encore Miley Cyrus. Et Céline Dion est à l'honneur. Oui. 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À tout à l'heure. On est bon, Kylian ? Parfait, le flash, bonjour.
3: Bonjour à tous. À la une de l'actualité, une réunion cet après-midi à Matignon autour de l'antivirus. Le Premier ministre Sébastien Lecornu doit faire un nouveau point sur la situation sanitaire. Un cas positif a été confirmé ce matin chez une Française rapatriée du navire MV Ondus. Selon la ministre de la Santé Stéphanie Rist, son état s'est dégradé dans la nuit. Son pronostic vital pourrait être engagé. 22 cas contacts ont été identifiés en France. Plusieurs personnes restent placées à l'isolement. L'aide à mourir à nouveau au Sénat. Les sénateurs reprennent aujourd'hui l'examen du texte. Près de 700 amendements ont été déposés, principalement par la droite et le centre opposés à la réforme. Certains élus LR envisagent même de bloquer les débats. Plusieurs pistes étudiées pour aider les salariés face à la hausse des prix des carburants. Parmi elles, la prime Macron avec un retour à une exonération fiscale plus large et des règles simplifiées pour les entreprises. Cela permettrait ainsi aux employeurs de verser une aide défiscalisée à leurs salariés. Sébastien Lecornu devrait faire des annonces dans la semaine. La France mise sur le Kenya. Emmanuel Macron a annoncé ce matin plus d'un milliard d'euros d'investissement français. Le président de la République a détaillé plusieurs projets portés par des entreprises tricolores. Parmi eux, 700 millions d'euros d'investissement par CMA CGM dans le port de Mombasa ou encore l'extension d'une ferme éolienne financée par Meridiam. Et puis en football, l'OM retrouve la victoire. Les Olympiens se sont imposés à 1-0 sur la pelouse du Havre. Marseille est ce matin à 6e et peut encore espérer se qualifier pour une compétition européenne. De quoi soulager un petit peu le coach Habib Bey.
4: On savait qu'en venant ici face à cette équipe-là, qu'on définit comme une équipe athlétique, ça n'est pas qu'une équipe athlétique, c'est une équipe qui joue au football. Et Didier fait un travail fantastique ici avec son équipe et on savait qu'on serait confronté à cet aspect athlétique, mais cet aspect du jeu qui pouvait nous imposer. On a peut-être la réussite qu'on n'a pas eue aussi ces dernières semaines à travers le pénalty obtenu et le pénalty raté des Havrais, mais jusqu'au bout, à l'image des jeunes joueurs qui sont rentrés, tout le monde a donné ce qu'il fallait donner pour obtenir un résultat qui fait du bien à tout le monde. Et je suis très content pour mes joueurs qu'ils puissent vivre ça. C'est une victoire et c'est une victoire qui est très appréciable.
3: Dans les autres résultats d'hier, Lille remonte sur le podium après son succès 1-0 sur la pelouse de Monaco. Aux dépens de Lyon, désormais 4e après sa défaite de 1. Le PSG est toujours en tête devant Lens, mais pas encore titré. Bonne journée à tous.
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2: C'est un vrai lundi au soleil, ça fait du bien d'ailleurs après ce dernier week-end. Les températures à la mi-journée entre 20 et 21 degrés, vous êtes à Érac, 21 degrés à la mi-journée, à Vergèze, 21 degrés.

0: degrés, une vingtaine de degrés si vous êtes au Gros du Roi et au Sainte-Marie de la Mer. Et pas de vent, je tiens à le préciser, ça ne devrait pas se lever dans les prochaines heures. Donc du beau temps pour ce lundi.
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0: Enrique Iglesias avec Radio Camargue, c'est l'événement de cette semaine. 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Amel Bent pour la musique tout à l'heure, Keane et puis Jean-Luc Rabanel pour la recette du jour, la recette de cuisine bien entendu.
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0: One Kiss, Calvin Harris et Dua Lipa avec Radio Camargue. Des bisous, de l'amour, c'est de l'amour en cuisine avec Jean-Luc Rabanel. Une nouvelle recette dans une toute petite poignée de secondes. Jean-Luc et Florent Mounier. Auparavant, eh bien, vos questions pour tenter de piéger Camille dans le quiz. Alors nous parlerons de Louis XIV aujourd'hui. Les années folles, le drapeau donc de l'Espagne, le baron Haussmann, direction l'Inde également, et puis l'équipe nationale australienne de rugby et Marc Lavoine. C'est bien complet, ce sont vos questions, des questions de culture générale. Alors, on se marre beaucoup. Rendez-vous dans un petit quart d'heure pour jouer ensemble. Et puis moi, ce que je peux vous dire, c'est qu'on aura le droit à ni oui ni non demain. Bon, allez, Jean-Luc et Florent maintenant.
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2: Oh, qu'est-ce que je suis heureux quand il est 11h30 et que nous sommes dans les cuisines au 9 rue des Carmarles du chef Jean-Luc Rabanel. Chef, bonjour.
3: Toi, à partir du moment où tu mets tes doigts dans mes petites préparations, hein, t'es content.
2: Ouais.
3: Bonjour mon cher Flo, bonjour à tous.
2: Salut chef. Aujourd'hui chef, tu nous sors les artichauts, là cette saison. Hein.
3: Ah ouais, nos petits artichauts bouquets violets, ils sont là, ils sont là. Bon, ça fait donc une dizaine de jours qu'ils sont arrivés, mais aujourd'hui donc ils sont devenus enfin, puisque la saison va son plein, accessible, parce que c'est vrai que les premiers, c'était un peu chaud en prix. Hein. Bon, enfin bref, ça c'est du passé. Donc, il faut en profiter vite. Donc, le plus difficile, en définitive, c'est tourner un artichaut. Hein. Ça, tout le monde a compris. Donc, petite astuce, on enlève délicatement donc, les premières pétales avec le pouce et l'index, on retourne les feuilles, on entend clac, et on tire donc délicatement hein, pour pas enlever la chair. Et puis on finit bien sûr le tour donc de l'artichaut avec un couteau bien aiguisé. On enlève juste toute la partie verte. Voilà, c'est aussi simple que ça. Revenons à ma recette. Une salade d'artichaut, bouquet violet, il n'y a rien donc de meilleur. Pensez donc à les faire et les couper. Donc si vous avez donc une mandoline donc japonaise ou un couteau qui coupe bien, en fines lamelles. Pourquoi ? Parce que cette recette donc d'artichaut, de filet donc d'huile d'olive, d'un jus donc de citron, et tout simplement donc de râper donc le zeste donc de citron donc dedans, c'est quelque chose donc absolument magnifique et qui accorde vraiment tous les plats donc de saison. On fait un petit poisson poêlé, allez par exemple un petit rouget, pam pam, allez petite salade donc d'artichaut bouquet, croquant donc dessus. On fait éventuellement, on se fait le premier barbecue là avec un morceau donc de thon par exemple, allez pam, un petit peu une petite salade donc d'artichaut donc dessus, un petit morceau de viande pareil. C'est quelque chose d'absolument donc génial. Et puis ça peut se manger effectivement donc tout seul. Si effectivement on y coupe donc quelques copeaux donc de parmesan pour en faire une belle salade. En tous les cas, l'artichaut bouquet, chapeau bas.
2: Très bien. Encore une fois, on se régale. Avec qui ? Avec le chef Jean-Luc Rabanel. Chef, à demain pour continuer la grande régalade sur Radio Camargue.
3: Allez chiche, je vous dis à demain.
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0: c'est bien Lady Gaga et c'est avec Radio Camargue.
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0: C'est lundi, c'est chrono, mais en même temps, c'est comme tous les jours.
2: C'est ça. C'est
0: comme... Alors on y va, c'est parti. Quelle est la raison de la mort du roi Louis XIV?
2: Ah, je sais.
0: Ouais, alors mort de vieillesse,
2: non,
0: mort
2: même,
0: en mangeant
2: mort très vieux.
0: Un bretzel, mort de gangrène.
2: De la gangrène.
0: Ça, il est mort à plus de 70 ans, je crois.
2: Il est mort très vieux,
0: ouais, ça,
2: et
0: oui,
2: il est mort auprès de Madame de Maintenon, sa dernière épouse.
0: Sa dernière épouse.
2: Et il lui a dit, pourquoi pleurez-vous? M'avez-vous cru immortel?
0: Ah bon?
2: Et oui.
0: Ah, c'est comme Napoléon. Napoléon, il a dit tête armée à la fin de ses derniers mots.
2: C'est moins mignon, quand même.
0: On enchaîne. Quelles sont les deux couleurs généralement confondues par... Arrête. Quelles sont les deux couleurs généralement confondues par les daltoniens? Le bleu et le rouge ou le vert et le
2: rouge? Non, c'est le vert et le rouge. Mais je crois qu'il y a aussi le jaune et le bleu, non, qui sont confondus.
0: Ah, okay, je te crois. Quelle décennie est souvent nommée les années folles?
2: Les années 20.
0: Oui, et pas les années 60. Quel animal est présent sur le drapeau de l'Espagne? C'est quoi? C'est un lion, un taureau ou un aigle?
2: Je suppose que tu as tenté d'imiter un lion, puisque c'est un lion.
0: Et c'est pas le taureau, tu vois. Moi, j'aurais dit
2: non.
0: Le taureau.
2: Non, mais non, ça, c'est le symbole, mais c'est pas la même chose.
0: C'est un lion. Tu saurais la couleur? Moi, je sais pas.
2: Je crois qu'il est rose.
0: Rouge, rose, rose. Oui, t'as raison, rose.
2: Oui, rose.
0: Quelle grande ville a été transformée par le baron Haussmann au 19e siècle?
2: Oh, mais Londres, oui, je ne connais que lui. C'est Paris avec les appartements haussmanniens.
0: Comment s'appelle le plus grand fleuve d'Inde? Le Mékong, le fleuve jaune, le Gange.
2: Le Gange, dans lequel il faut pas se baigner du tout.
0: C'est ça, oui. Totalement pollué.
2: Oui, entre autres. C'est là aussi on met les morts. Hein, donc,
0: Ah oui?
2: Ah bah, oui, c'est ça le problème.
0: Oui, totalement pollué.
2: Oui, oui.
0: Et puis imaginons quel chrono, les amis. Mais quel lundi. Imaginons Marc Lavoine a quitté la chanson. Il a laissé fini. C'est fini.
2: Okay.
0: Il devient fleuriste.
2: Ouais.
0: Il vendra des roses, des tournesols ou des tulipes. Tu dis quoi, toi?
2: Alors, je connais pas du tout les tulipes.
0: Non, c'est des tournesols.
2: Ah, pour voir.
0: Et voilà, tu vois. Merci, ma Camille.
2: De rien.
0: Vous êtes sur Radio Camargue. 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Parasol, 21 degrés de moyenne aujourd'hui. Et allez, j'arrête là. Et DJ avant midi et les infos Radio Camargue. Et donc la météo.
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1: Bienvenue, vous écoutez Radio Camargue, il est 13h. On va s'informer avec Théo Mollet et juste après, il y aura Charlotte Cardin, encore Daft Punk et Pharrell Williams pour Get Lucky du côté de la musique. 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
2: 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Bonjour à tous. À la une de l'actualité, la France durcit son dispositif face à l'hantavirus. Un décret publié aujourd'hui précise les règles de quarantaine et d'isolement après le rapatriement de passagers du navire MV Andius. Un premier cas positif a été confirmé sur le territoire. Le décret prévoit des quarantaines pouvant aller jusqu'à 42 jours avec contrôle des préfets. Le non-respect des mesures peut entraîner jusqu'à 6 mois de prison et 10 000 euros d'amende. Le procès en appel de Nicolas Sarkozy dans l'affaire du financement libyen de sa campagne présidentielle de 2007 entre dans une phase décisive avec le début des réquisitions du ministère public. Condamné en première instance à 5 ans de prison ferme, l'ancien président continue de clamer son innocence. Le parquet doit désormais livrer ses réquisitions avant la décision finale attendue en novembre. À Paris, nouveau mouvement social dans le périscolaire. Les syndicats appellent à une grève du 11 au 22 mai pour dénoncer les conditions de travail et la politique de la mairie. Les animateurs disent être sous pression permanente dans un climat de méfiance depuis plusieurs affaires de violence révélées ces derniers mois. Ils dénoncent des suspensions trop rapides, parfois après de simples signalements. Ce drame, ce matin, près de Lyon, 3 personnes ont perdu la vie dans un incendie dans un immeuble à Décines-Charpieu. Le feu s'est déclaré vers 7h30 et a été rapidement maîtrisé par les secours. Selon une source policière, la piste criminelle est sérieusement envisagée. Plusieurs départs de feux volontaires avaient déjà été signalés récemment dans le quartier. Au Moyen-Orient, l'Iran a demandé aux États-Unis la fin de la guerre dans la région, y compris au Liban, et le déblocage des avoirs iraniens gelés, tout comme la levée du blocus américain dans le détroit d'Ormuz. Donald Trump a rejeté cette proposition iranienne hier soir, la qualifiant de totalement inacceptable. Au Soudan, la situation humanitaire continue de se dégrader. L'ONU alerte sur au moins 880 civils tués par des frappes de drones entre janvier et avril 2026. Le pays est entré dans sa quatrième année de guerre entre l'armée et les forces paramilitaires. Les frappes aériennes, notamment de drones, sont devenues massives et touchent principalement des zones civiles. L'ONU met en garde contre une crise alimentaire majeure avec un risque de famine dans plusieurs régions. Et enfin, un mot football avec la 33e journée de Ligue 1. Le Paris Saint-Germain a battu Brest 1-0 et se rapproche encore plus du titre. Lille prend la place de Lyon sur le podium. Le LOSC s'est imposé 1-0 à Monaco alors que Lyon s'est incliné 2-1 face à Toulouse. L'Olympique de Marseille a retrouvé la victoire face au Havre, succès 1-0. En bas du classement, Nice qui est le nouveau bagagiste après sa défaite 2-1 à Auxerre. Dans les autres résultats, 2-1 pour Rennes face au Paris FC, victoire 4-0 de Lorient face à Metz et match nul 1 partout entre Angers et Strasbourg. Voilà pour l'essentiel de l'actualité. Bon après-midi à tous.
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0: Radio Camargue, très bon lundi après-midi avec Atomic Kitten.
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0: Merci beaucoup d'avoir choisi Radio Camargue, passez un très bon début de semaine. Bon, la semaine a déjà commencé pas mal, hein. C'est l'après-midi, on a fait le plus dur, tout va bien. En tout cas, c'est parti pour quelques heures de bonne humeur. Avec info, insos, il y aura des bons plans, on parlera cadeaux. 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Vous allez pouvoir assister au concert de Céline Dion. Ouais, rien que ça, je vous en parle tout à l'heure. Puisque là, tout de suite, il y a 30 minutes de musique non-stop qui arrive avec Blue, Félix Jane ou encore Christophe Maé pour La Lune sur Radio Camargue. Ne bougez pas.

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0: Michael Jackson. Bel après-midi avec Radio Camargue.
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0: Et vous le savez, on en parle depuis quelques jours. Hein, le dimanche 24 mai, cap sur le parc de Figueroles à Martigues pour la 11e édition de la foulée Martégal. Entre nature, effort et bonne humeur, chacun trouvera son défi. Il y a un 21 km trail, 650 mètres de dénivelé, ça pique un petit peu. 11 km course nature accessible et dynamique ou encore la marche chronométrée de 8 km. Que vous soyez licencié ou non, venez vivre une ambiance conviviale, des parcours magnifiques avec ravitaillement, buffet gourmand, parking à proximité et récompense en prime pour les meilleurs avec jusqu'à 200€ à gagner. Inscrivez-vous sur le site sporttips.fr. 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Pour atteindre 14h, on retrouve Alicia Keys, c'est Girl on Fire qui arrive. Très bon lundi après-midi.
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0: bon lundi après-midi en musique avec Julien Doré ou encore Lily Wood and the Prick pour Prayer in Sea. Ce sera juste après les infos présentées par Théo Mollet. Bienvenue à tous.
1: Bonjour à tous. À la une de l'actualité, la France durcit son dispositif face à l'antivirus. Un décret publié aujourd'hui précise les règles de quarantaine et d'isolement après le rapatriement de passagers du navire MV Andius. Un premier cas positif a été confirmé sur le territoire. Le décret prévoit des quarantaines pouvant aller jusqu'à 42 jours avec contrôle des préfets. Le non-respect des mesures peut entraîner jusqu'à 6 mois de prison et 10 000 euros d'amende. Le procès en appel de Nicolas Sarkozy dans l'affaire du financement libyen de sa campagne présidentielle de 2007 entre dans une phase décisive avec le début des réquisitions du ministère public. Condamné en première instance à 5 ans de prison ferme, l'ancien président continue de clamer son innocence. Le parquet doit désormais livrer ses réquisitions avant la décision finale attendue en novembre. À Paris, nouveau mouvement social dans le périscolaire. Les syndicats appellent à une grève du 11 au 22 mai pour dénoncer les conditions de travail et la politique de la mairie. Les animateurs disent être sous pression permanente dans un climat de méfiance depuis plusieurs affaires de violence révélées ces derniers mois. Ils dénoncent des suspensions trop rapides, parfois après de simples signalements. Ce drame ce matin près de Lyon, trois personnes ont perdu la vie dans un incendie dans un immeuble à Décines-Charpieu. Le feu s'est déclaré vers 7h30 et a été rapidement maîtrisé par les secours. Selon une source policière, la piste criminelle est sérieusement envisagée. Plusieurs départs de feux volontaires avaient déjà été signalés récemment dans le quartier. Au Moyen-Orient, l'Iran a demandé aux États-Unis la fin de la guerre dans la région, y compris au Liban, et le déblocage des avoirs iraniens gelés, tout comme la levée du blocus américain dans le détroit d'Ormuz. Donald Trump a rejeté cette proposition iranienne hier soir, la qualifiant de totalement inacceptable. Au Soudan, la situation humanitaire continue de se dégrader. L'ONU alerte sur au moins 880 civils tués par des frappes de drones entre janvier et avril 2026. Le pays est entré dans sa quatrième année de guerre entre l'armée et les forces paramilitaires. Les frappes aériennes, notamment de drones, sont devenues massives et touchent principalement des zones civiles. L'ONU met en garde contre une crise alimentaire majeure avec un risque de famine dans plusieurs régions. Et enfin, un mot football avec la 33e journée de Ligue 1. Le Paris Saint-Germain a battu Brest 1-0 et se rapproche encore plus du titre. Lille prend la place de Lyon sur le podium. Le LOSC s'est imposé 1-0 à Monaco alors que Lyon s'est incliné 2-1 face à Toulouse. L'Olympique de Marseille a retrouvé la victoire face au Havre, succès 1-0. En bas du classement, Nice qui est le nouveau bagagiste après sa défaite 2-1 à Auxerre. Dans les autres résultats, 2-1 pour Rennes face au Paris FC, victoire 4-0 de Lorient face à Metz et match nul 1 partout entre Angers et Strasbourg. Voilà pour l'essentiel de l'actualité. Bon après-midi à tous.
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Alors, pas de Céline Dion à venir, mais bien Jack et Carla pour la recette. Il y aura Lola Young ou encore Oasis. Ne bougez pas.

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0: Pierre Garnier sur Radio Camargue, belle journée.
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0: 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Sans attendre, c'est David Guetta qu'on retrouve. Dangerous, bel après-midi avec moi sur Radio Camargue.
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0: Une de crise a lieu cet après-midi à Matignon autour du Premier ministre Sébastien Lecornu. 3 morts, c'est le bilan d'un violent incendie qui a eu lieu près de Lyon. Le feu s'est déclaré en matinée dans un immeuble de 7 étages. Selon les premiers éléments, plusieurs départs de feu ont été constatés. Une enquête pour homicide volontaire en bande organisée est ouverte sur fond possible de règlement de compte lié au trafic de stupéfiants. Les réquisitions commencent cet après-midi au procès en appel de Nicolas Sarkozy dans l'affaire du financement présumé libyen de sa campagne présidentielle de 2007. Pendant 2 jours et demi, le parquet général va détailler les accusations visant l'ancien chef de l'État et 9 autres prévenus. En première instance, Nicolas Sarkozy avait été condamné à 5 ans de prison ferme. Un aspirateur sous-marin contre les déchets plastiques, c'est l'invention qui remporte cette année le prestigieux concours Lépine, un dispositif capable de nettoyer les fonds marins sans perturber la faune. Les explications de Jacques Terrance.
1: Mister Turbino, voilà le gagnant du Grand Prix du concours Lépine 2026, une invention écologique, un dispositif sous-marin qui permet d'aspirer des déchets et des microplastiques grâce à un système de vortex à basse pression. Ça fonctionne sans moteur et c'est a priori sans danger pour les écosystèmes marins. L'invention a été récompensée hier à la foire de Paris où 250 projets étaient présentés pour cette 125e édition du concours. Parmi les autres créations primées, des skis électriques sur roues et un capteur connecté capable de surveiller les dépôts de courriel dans une boîte aux lettres. Le concours Lépine récompense les inventions françaises depuis 1901.
0: Une forte baisse des températures attendue demain. Le mercure va se rapprocher de 0 degré, voire passer légèrement en dessous, notamment en Alsace, dans les Vosges ou en Picardie. Et malgré ce coup de froid matinal, les températures remonteront rapidement dans l'après-midi, avec 15 degrés attendus. Et puis, coup dur pour Holger Rune. Le Danois de 23 ans déclare forfait pour Roland-Garros et le tournoi de Hambourg. Déjà éloigné des cours depuis octobre dernier après une rupture du tendon d'Achille, l'ancien numéro 11 mondial souffre désormais du genou. Ce forfait permet au Français Benjamin Bonzi d'intégrer directement le tableau principal de Roland-Garros. Voilà, c'est la fin de ce flash. Excellent après-midi à tous.
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0: Radio Camargue, c'était Maroon 5.
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0: Et notez que les 23 et 24 mai, le temps d'un week-end de Tarascon se métamorphose en jardin extraordinaire, coloré, parfumé et vibrant de vie, où le célèbre marché aux fleurs vous invite à flâner entre les étals débordants de plantes rares, d'aromatiques envoûtantes et de cactées étonnantes, dans une ambiance chaleureuse et typiquement provençale qui séduit autant les amoureux de la nature que les curieux en quête d'évasion. Un incontournable, une des plus belles fêtes printanières et horticoles de France, un moment hors du temps à ne surtout pas manquer les 23 et 24 mai. Et toutes les autres idées sorties se trouvent sur radio-camargue.com. 30 minutes de musique non-stop arrive avec Christophe Willem, Dua Lipa pour Love Again ou encore Tame Impala. Ne bougez pas.
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0: C'était Madonna accompagnée de Sabrina Carpenter.
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0: 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Allez, ceci étant dit, les 3 de l'après-midi arrivent dans quelques secondes. Pour les atteindre, il y aura Rag & Bone Man pour Human. Passez un très bel après-midi et rendez-vous demain 13h. Salut tout le monde.
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1: Bienvenue à vous sur Radio Camargue, on est très heureux de vous accompagner cet après-midi avec Rihanna qui arrive, il y aura Wenty également et à 16h c'est l'info régionale tout de suite présentée par Virginie Thiénon sur Radio Camargue. 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
2: 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Bonjour Guillaume, bonjour à tous. L'info en Camargue et dans la région avec un collectif féministe qui se mobilise pour faire annuler le concert de Patrick Bruel prévu à Salon de Provence, un narcotrafiquant marseillais jugé en ce moment à Paris et puis un nouvel équipement sportif à Arles. Avant ça, un coup d'œil sur le temps cette fin de journée en Camargue, un ciel toujours aussi dégagé et concernant les températures, il fait 20

0: Militante dénonce des accusations de violence sexuelle contre le chanteur et demande l'annulation du concert prévu le 4 juillet. Une tribune publiée sur Mediapart a déjà été signée par 120 collectifs féministes en France, mais aussi en Suisse, en Belgique et au Canada. Hassen El, narcotrafiquant présumé, surnommé le H, est jugé à partir d'aujourd'hui à Paris. Âgé de 24 ans, il est soupçonné d'avoir commandité plusieurs assassinats depuis sa cellule de prison. Il est notamment mis en cause dans le meurtre du chauffeur VTC Nessim Ramdan à Marseille en octobre 2024. La victime avait été tuée par erreur par un adolescent de 14 ans recruté pour un règlement de compte. Hassen El, qui se revendiquait de la DZ Mafia, est aussi poursuivi pour tentative d'assassinat raté près du Vieux-Port en 2023. Les réquisitions commencent cet après-midi au procès en appel de Nicolas Sarkozy. Ça concerne l'affaire du financement présumé libyen de sa campagne présidentielle de 2007. Pendant 2 jours et demi, le parquet général va détailler les accusations visant l'ancien chef de l'État et 9 autres prévenus. En première instance, Nicolas Sarkozy avait été condamné à 5 ans de prison ferme. Les peines réclamées par l'accusation seront connues mercredi. Enfin, à Arles, un nouvel équipement sportif arrive au complexe Louis Brun. La ville lance les travaux d'une pump track, une piste dédiée au vélo, BMX, trottinette, skateboard ou encore rollers. Les précisions de Jacques Terrance.
1: Cette nouvelle activité de pump track proposera 2 circuits en boucle, un parcours de 20 mètres pour les plus jeunes et les débutants et un autre de 40 mètres pour les pratiquants les plus confirmés. L'équipement sera composé de bosses, de virages relevés et d'ondulations. Il sera gratuit, en libre accès et ouvert dans quelques semaines seulement puisque le chantier doit durer environ 4 semaines, pas plus, pour un coût de près de 79 000 euros. Il est financé à 70% par le département, 30% par la ville. Et pour les sportifs, notez que le port du casque et des protections sera obligatoire.
0: Merci Jacques. Voilà pour l'actualité. Bonne fin de journée avec Radio Camargue.
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1: La météo sur Radio Camargue avec du beau temps pour demain. Il fera beau, le soleil devrait briller, mais le Mistral, lui, va souffler avec des rafales qui devraient atteindre 70 km/h. Demain matin, comptez 16 degrés au Beau-de-Provence, 17 à Arles-et-Martigues et 18 à Bellegarde. Et l'après-midi, ça ira de 18 à 19 degrés maximum. Voici One Tea et The Magic Key sur Radio Camargue.
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0: après-midi pour vous accompagner jusqu'à 19h avec toute l'équipe qui est là. Il y a Jérôme, bonjour Jérôme.
1: Salut tout le monde, comment ils vont?
0: Ça va très bien, bonjour Émilie.
2: Bonjour les garçons, ça va?
0: Ça va très bien, avez-vous passé un bon week-end?
2: Bah oui.
1: Ah, on est sur une grosse semaine là. Hein.
0: Ah ouais, alors oui, alors, c'est vrai qu'on se... Le mois de mai de cette année est pas mal, il faut le reconnaître.
2: Hein, ah pour ouais, ceux
0: qui...
2: incroyable.
0: Pour ceux qui profitent des jours fériés, etc., etc., vous êtes au top. Hein. Je veux dire, on attaque, on sort d'un week-end de 3 jours, pam, semaine de 3 jours, week-end de 4. Oh, oh, oh. Moi, j'aime bien le concept personnellement.
1: Ça devrait pas être ça tout le temps en fait.
0: Alors ah, oui, mais alors faut que le salaire reste celui de la semaine de 5 jours ah, par bah, contre, oui. Parce que sinon ah, ça, oui. C'est moins intéressant.
1: Ah, bah oui, même, il pourra même être de plus.
0: Oui, alors faut peut-être pas non plus...
1: Votez pour moi.
0: C'est en ce moment, tout le monde se déclare en ce moment, Jérôme. C'est le moment si tu veux t'annoncer président. Enfin,
1: travailler moins pour gagner plus.
0: Ah, ah ouais. C'est un bon
2: on
0: slogan.
2: Aime le concept.
0: Ouais. Ouais. Mm-hmm. Ou travailler pas pour gagner plein.
1: Non mais
2: ah oui.
1: Quitte à avoir une dette.
2: Encore mieux, je vote pour toi, Guillaume.
0: Merci.
1: Quitte à avoir une dette, autant que bon, bah, ouais, voilà,
0: autant,
1: on dit bon, bah...
0: autant qu'on la creuse à fond, hein, je veux dire, au bout d'un moment.
1: Non mais on n'y va pas, Franco. On hésite. On est timide sur la dette.
0: Oui. Ah non, on a des solutions, je vais te dire, il n'y a aucun problème, hein, ça.
1: Bon, t'as un petit problème, tu dois être hospitalisé, boum, c'est une Rolls-Royce qui vient te chercher. Je veux dire.
0: Oui, et tu la gardes?
1: Oui.
0: Ouais, je suis pas sûr qu'on soit très bon là-dessus, mais non. Bon, on va essayer d'être bon sur le reste de l'émission avec tous vos rendez-vous. Il y aura tout à l'heure le Star Flash avec Emily, il y aura les jeux également. On va parler dans un instant de notre petit fil rouge. Le fil rouge aujourd'hui, c'est quel est votre rituel de fin de journée? Vous savez, quand vous rentrez à la maison, vous fermez la porte, qu'est-ce qui se passe ensuite et quels sont les petits trucs que vous faites souvent en fin de journée? Venez nous raconter ça par curiosité là. Sur ambiance cocooning aujourd'hui, en ce lundi là. 07 44 88 50 40 pour vos messages. Et la suite, ce sera avec Charlotte Cardin dans quelques instants sur Radio Camargue avec Tant pis pour elle. On se dit à tout de suite.
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0: Nurse Barclay, bienvenue à vous, c'est Radio Camargue et Crazy.
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0: Le petit fil rouge du jour, c'est les petits rituels que vous avez en fin de journée. Vous savez, quand vous rentrez à la maison, voilà, vous, généralement, allez, on va dire 17h, 17h30, 18h pour beaucoup de gens. Et quel est le premier truc que vous faites? Votre rituel de fin de journée? Alors nous, on rentre un peu plus tard que les autres, mais
2: oui.
0: Voilà, on a vécu des rituels de fin de journée, on va dire. Jérôme, ce serait quoi toi?
2: Alors moi, c'est super facile, c'est je rentre café.
0: Ah ouais?
2: Et je
0: ah
2: me
0: ouais.
2: pose, genre je fais oh. Et après plouf, la douche.
0: Ah ouais. Ah ouais, ça ouais. m'étonne pas, ouais. Ouais,
2: moi je serais
0: de la team effectivement rentrée, douche, pige. Terminé. La journée est finie. Tu vois, quand je sais que je ressors pas, pige. Et puis après là, t'es bien comme ça là. Émilie, c'est quoi ton petit rituel de fin de journée toi?
3: Moi je rentre et comme tous les maîtres de chiens, bah ils vont se reconnaître hein, je rentre, je sors mon chien, c'est la première chose que je fais et ensuite pilou,
0: ah oui.
3: enfin douche et pilou. Je ne comprends pas les personnes qui restent habillées chez eux en jean et tout ça, je comprends pas.
0: Ah bah non, quand t'es à la maison, faut se mettre à l'aise là.
3: Ah bah oui.
0: On est quand même.
3: À l'aise direct.
2: L'enfilage du jogging ou de la tenue de pyjama, c'est tu te sais pas, ça fait un truc ouais, c'est un truc bien.
0: Alors c'est vrai, mais ça vaut pas des draps propres. C'est quand tu alors c'est
3: oh, quand tu te couches la première fois.
0: Quel
3: oh
0: bonheur.
3: Oui, la première fois dans les draps propres.
2: Tu veux dire
3: oui,
2: tous les soirs tu mets dans ton canapé avec des draps propres?
0: Non, je dors pas dans le canapé, mais le quand tu changes les draps, le feeling quand tu te couches dans des draps propres,
3: frais et tout.
0: Oh ça c'est le bonheur ça.
2: Et quand c'est les tiens.
0: Oui bah que, oui tant qu'à faire. Oui. Dans un hôtel mytho, il y a aucun intérêt vraiment. Dites-nous quels sont vos petits rituels à vous de fin de journée. Là vous pouvez envoyer vos messages au 07 44 88 50 40 sur Radio Camargue. Jennifer Page avec Crush, c'est ce qu'on écoute maintenant. Et puis on parle cadeau. Et alors attention. On a vécu du cadeau premium les amis hein. Là on est sur le cadeau premium du premium qui roule en Rolls, ok, donc vous restez bien avec nous, on en reparle après Jennifer Page.

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4: Menti, là.
2: J'ai pas menti. Le Star Flash arrive, on va parler de quoi Émilie aujourd'hui dans le Star Flash?
4: Oh, j'ai même pas envie d'en parler là. Non, je rigole. On va parler de quoi? On va parler de l'hymne officiel de la Coupe du Monde. Je sais pas si vous avez vu passer ça ce week-end, on va quand même en parler. Mmh. Et puis on va parler aussi de Miley Cyrus qui va avoir une belle récompense là prochainement.
2: Vous restez avec nous sur Radio Camargue, voici d'abord Jessie J et Price Tag.

0: Black Eyed Peas sur Radio Camargue avec I Got a Feeling.
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0: C'est l'heure du Star Flash, l'actu People, Média Télé. Comme tous les jours, on fait un point complet, comme ça on est au courant de tout. On parle de qui aujourd'hui, Émilie, dans le Star Flash?
2: On commence avec la grande nouvelle du week-end, puisqu'on a appris qui allait chanter l'hymne officiel de la Coupe du Monde de football cette année. Et il s'agit, j'ai envie de dire sans grande surprise, pour moi en tout cas, de la belle Shakira, voilà, qui va chanter en collaboration avec Burna Boy sur le titre Die Die. Elle a partagé déjà un petit extrait sur ses réseaux sociaux, et le single sortira officiellement le 14 mai prochain.
0: Ok, bon bah c'est
3: un, moi, genre, c'est un peu la VG Dream quoi.
0: Oui, mais c'est une valeur sûre Shakira.
3: Tu vois, t'as raison.
0: Elle appréciera la comparaison, mais effectivement, c'est l'intention qui compte. Bon, deuxième info, Emilie, on y va.
2: En parlant de la Coupe du Monde 2026, M6 a décidé de recruter une célébrité pour faire vivre l'événement, et il s'agit de Michou.
0: Ah oui,
2: voilà,
0: j'ai vu ça.
2: Il sera là pour filmer des images exclusives, une décision qui fait beaucoup parler. Certains disent qu'il n'est pas pro du foot et qu'il n'a rien à faire là, et puis d'autres trouvent ça super. On sait bien que la chaîne, ce qu'elle veut surtout, c'est attirer un peu les plus jeunes,
0: oui.
2: Et moi je trouve ça plutôt pas mal parce que je regarde pas forcément, et avec Michou peut-être que je vais regarder un peu.
0: Faut voir comment il se débrouille, voilà, c'est surtout ça,
2: ouais.
0: Mais je pense que ça peut être rigolo quand même. Dernière info pour terminer, Émilie.
2: Et donc, on apprend que la chanteuse Miley Cyrus va avoir elle aussi son étoile sur le Walk of Fame d'Hollywood pour l'ensemble de sa carrière, et ça aura lieu le 22 mai prochain.
0: Alors que nous, à la radio, on fait un chemin d'étoiles sur le couloir des WC, tu vois, c'est rigolo.
2: Oui, c'est bien déjà.
0: D'ailleurs, bravo Émilie, tu viens d'être nominée pour avoir ton étoile sur le couloir des WC de la radio.
2: Génial.
0: Regarde comme elle est heureuse celle-ci, c'est le Walk of Crotte.
2: Des filles, sur le couloir des filles. Pas des garçons.
0: Ah non, c'est un couloir.
2: J'y vais jamais chez les garçons.
0: C'est un couloir commun. Qu'est-ce qu'il y a, Jérôme?
3: Le Walk of Cell.
0: Ah, tu vois, c'est bien. On a déjà le nom, on a un concept. Va à la banque, on va déposer tout ça, Jérôme.
3: J'y vais.
0: On va retrouver la suite dans quelques instants. Ça se passe chez nous avec le jeu qui arrive. Vous bougez pas, on se fera un vrai ou faux aujourd'hui. Et avant tout ça, sur Radio Camargue avec Soirée Mondaine.

0: Commencer avec Émilie, tiens. Émilie, vrai ou faux, l'Arabie Saoudite importe ses chameaux et son sable de construction directement d'Australie?
1: Oh, je vais dire vrai.
0: Ils ont pas assez de sable, selon toi, l'Arabie Saoudite, toi, tout le monde.
1: Je vais dire vrai.
0: Elle dit vrai, elle a raison. En fait, le sable qu'ils ont sur place, il est trop fin pour faire de la construction, donc ils peuvent pas construire avec.
1: Et voilà.
0: Bravo, Émilie, voilà. Un point. Jérôme.
2: Merci.
3: Oui, j'ai encore trompé.
0: La surface totale de la Russie est plus vaste que la surface de la planète Pluton.
1: Oula.
0: Tu vois, si on écrasait Pluton, est-ce qu'on aurait plus grand ou moins grand que la Russie?
3: Mais bien sûr que c'est faux.
0: Oui. C'était vrai.
1: Ah,
0: voilà.
1: Vrai.
3: C'était absolument vrai. Voilà.
0: Bon, j'aurais annoncé avant la couleur de squelette. Non, c'est vrai, non, c'est vrai. Émilie, un être humain adulte est capable de respirer et d'avaler en même temps.
1: Attends, j'ai
0: elle est en train d'essayer actuellement. Voilà. Si vous demandez pourquoi elle ne parle pas, c'est qu'elle essaye.
2: Faux.
0: C'est faux, effectivement. Il n'y a que les bébés qui peuvent le faire pendant un certain temps. Ouais, et après, ça passe. Jérôme, ton pronostic sur cette réponse?
3: Oh, j'ai encore me bourré, ouais.
0: En Suisse, la loi interdit formellement de ne posséder qu'un seul cochon d'Inde, vrai ou faux?
3: Mais c'est vrai.
0: C'est vrai, Jérôme.
1: Oh.
0: Ouais, ça te fait un petit point, mais malheureusement, c'est parce qu'ils veulent pas que les animaux se sentent seuls. Donc du coup, ils t'obligent à en avoir deux.
1: T'es obligé d'en prendre deux.
3: Ouais, t'as qu'à lui prendre un abonnement Netflix.
1: Mais il faut faire ça avec tous les animaux, du coup, ça devient...
0: Oui, non, ça va être un peu pénible après, sinon...
1: Oui.
0: Mais bon, voilà, écoute, la loi suisse, ça permet quand même de dire qu'Emilie a gagné ce jeu.
1: Exactement.
0: Parce qu'on n'ira pas plus loin. Deux points pour Émilie, un seul point pour Jérôme. Bravo, Émilie. Félicitations.
1: Merci.
0: Qu'est-ce qu'il y a, Jérôme?
3: Elle a une question, elle a pu la tester sur elle-même.
1: Oh, gna.
0: C'est quoi qu'elle a pu tester sur elle-même?
3: Avaler et respirer en même temps.
0: Ah oui, d'accord. Ah oui, tu veux faire des expériences.
3: Moi, ça me faisait un détour pour aller jusqu'à Pluton.
0: Ouais, ok, c'est vrai, c'est valable. Écoute, tu portes un recours officiel et puis on étudiera ta demande, etc.
3: Ok, j'y vais.
0: Si, tu vois pas d'inconvénient. On va retrouver Jennifer Lopez dans quelques instants sur Radio Camargue. Jenny from the Block, c'est ce qui arrive là pour accompagner votre après-midi direction les infos de 17h. On passe une super fin de journée tous ensemble. À tout de suite.
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1: Merci d'écouter Radio Camargue et bienvenue à vous. Il est 17h, dans quelques instants, Matt Pokora quand même, il y aura Likili également. Et on va retrouver l'info régionale tout de suite et c'est présenté par Virginie Quiénon sur Radio Camargue. Bon après-midi. 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
2: 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Bonjour Guillaume, bonjour à tous. L'info en Camargue et dans la région, avec un collectif féministe qui se mobilise pour faire annuler le concert de Patrick Bruel prévu à Salon de Provence, un narcotrafiquant marseillais jugé en ce moment à Paris et puis un nouvel équipement sportif à Arles. Avancez un coup d'œil sur le temps cette fin de journée en Camargue, un ciel toujours aussi dégagé et concernant les températures, il fait 20 à 23 degrés à Istres, Saint-Martin-de-Crau et à Arles. Mais tout d'abord, l'acteur et humoriste Michael Youn, victime d'un homejacking ce matin près d'Aix-en-Provence. Deux hommes cagoulés et armés se sont introduits au domicile du comédien alors que sa compagne et leurs enfants étaient présents. Des bijoux et de l'argent ont été volés avant la fuite des suspects à moto. Personne n'a été blessé. Une enquête pour extorsion avec armes en bande organisée a été ouverte. Le collectif Salon Féministe poursuit sa mobilisation contre la venue de Patrick Bruel au château de Lampéry à Salon, prévu cet été. Les militantes dénoncent des accusations de violence

0: quai de la DZ Mafia, est aussi poursuivi pour tentative d'assassinat raté près du Vieux-Port en 2023. Les réquisitions commencent cet après-midi au procès en appel de Nicolas Sarkozy. Ça concerne l'affaire du financement présumé libyen de sa campagne présidentielle de 2007. Pendant 2 jours et demi, le parquet général va détailler les accusations visant l'ancien chef de l'État et 9 autres prévenus. En première instance, Nicolas Sarkozy avait été condamné à 5 ans de prison ferme. Les peines réclamées par l'accusation seront connues mercredi. Enfin, à Arles, un nouvel équipement sportif arrive au complexe Louis Brun. La ville lance les travaux d'une pump track, une piste dédiée au vélo, BMX, trottinette, skateboard ou encore rollers. Les précisions de Jacques Terrance.
1: Cette nouvelle activité de pump track proposera 2 circuits en boucle, un parcours de 20 mètres pour les plus jeunes et les débutants et un autre de 40 mètres pour les pratiquants les plus confirmés. L'équipement sera composé de bosses, de virages relevés et d'ondulations. Il sera gratuit, en libre accès et ouvert dans quelques semaines seulement puisque le chantier doit durer environ 4 semaines, pas plus, pour un coût de près de 79 000 euros. Il est financé à 70% par le département, 30% par la ville. Et pour les sportifs, notez que le port du casque et des protections sera obligatoire.
0: Merci Jacques. Voilà pour l'actualité. Bonne fin de journée avec Radio Camargue.
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3: La météo sur Radio Camargue avec du beau temps attendu demain sur la région. Le soleil va briller mais le Mistral va souffler avec des rafales qui devraient atteindre 70 km/h. Concernant les températures, demain matin 16 à 18 degrés, ce sera à peine mieux l'après-midi avec 18 à Valabrègue et Fontvieille, 19 le maximum pour Arles et Châteauneuf-les-Martigues. Bienvenue à vous, on écoute Licky Lee avec I Follow River sur Radio Camargue et dans un instant, le petit truc en plus.
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0: tous les jours. On parle de quoi, Emilie, aujourd'hui?
1: Une astuce beauté aujourd'hui, une astuce pour avoir une peau plus ferme et de façon naturelle. J'ai trouvé ça hyper intéressant. En gros, le secret, c'est de garder les noyaux d'avocat au lieu de les jeter. Quand ils sont encore frais, faut les râper, vous laissez sécher les petits copeaux toute la nuit. Et le lendemain, en fait, vous broyez tout ça, ça va vous faire une poudre, d'accord? Cette poudre, vous la mélangez avec un peu d'huile d'olive. Et là, vous avez un masque parfait et naturel, un anti-ride puissant. Vous pouvez utiliser sur votre peau le soir.
0: Ah ouais, comme
1: voilà,
0: ça,
1: tout ça avec des noyaux d'avocat.
0: Tu flingues l'été d'oreiller, c'est grassouille, quoi. Grassouille à souhait.
1: Non, mais tu fais un masque, mais tu te couches pas avec, enfin.
0: Ah bon, pardon, mais
1: on voit que tu t'en fais beaucoup.
0: Bah
1: hein.
0: Voilà, je fais pas de masque, je dois avouer, là,
2: j'en ai pas besoin.
1: Regarde. Le soir, tu fais un masque, merci, tu laisses Jérôme poser, et ensuite tu rinces, évidemment, avant d'aller te coucher, c'est mieux.
0: Et ça fait une super astuce beauté pour celles et ceux qui voudraient tester, pourquoi pas. Qu'est-ce qu'il y a, Jérôme?
2: Est-ce que tu pourrais faire des petits trucs en plus pour Guillaume? Comment être moins charismatique? Comment être moins beau dans la vie, tu vois?
0: Non, ça prendrait beaucoup trop de temps à l'antenne. On n'a pas le temps, malheureusement.
2: Oui, pardon.
0: Merci en tout cas, Emilie. C'était super. On va poursuivre avec Kadaway. Dans un instant, c'est What is Love qui débarque sur Radio Camargue. Et puis, on aura la suite du petit sujet fil rouge. Aujourd'hui, on vous demande quel est votre petit rituel de fin de journée. Dites-nous tout, 07 44 88 50 40. Et puis, envoyez-nous aussi vos messages pour comme ça. On en parle dans un instant. Puis ah oui, il y a l'infotrafic aussi. Décidément, j'oublie tout aujourd'hui. À tout de suite.
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32: C'est plutôt calme dans le centre-ville de Salon-de-Provence, mais vous perdez 10 minutes sur la D69. À Istres, sur la Transhumance, depuis Boucasson vers Miramas, 5 minutes de ralentissement. Même constat sur la N568 entre Fos et Port-de-Bouc, et puis sur la N569, allée du Clairin vers Istres. Et puis à Arles, autour de l'aqueduc du Pont de Croc, route de Croc et avenue des Arches, vous perdez 5 minutes. 5 minutes de ralentissement également, avenue Victor Hugo et pour vous qui circulez sur l'avenue de Stalingrad. 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

0: Hadaway sur Radio Camargue et What is Love.
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0: Le petit fil rouge, aujourd'hui on parle de la routine de fin de journée. Vous savez, quand vous avez fini la journée de boulot, que vous rentrez à la maison, qu'est-ce que vous faites? Voilà, quelle est votre petite routine? La plupart, on s'est rendu compte dans l'équipe qu'on rentrait, c'était souvent, alors Émilie qui sort le chien, ben, mais après c'était douche et limite pilou-pilou, pyjama.
2: Ah, puis, oui.
0: Après on dit là on est bien, tu vois, on attaque la soirée, on se dit on n'a pas à sortir, voilà, c'est le bonheur.
3: Mais toute notre petite routine ou nos petites habitudes en rentrant, elle n'a pas la même saveur, genre le vendredi soir. Le pige du vendredi,
0: c'est bien,
3: ou la tenue de soirée du vendredi, elle n'a pas le même goût que le lundi soir, par exemple.
0: Je suis tellement d'accord.
2: Tu vois, c'est là où tu vois qu'on a vieilli. Quand tu dis le pige du vendredi, c'est que vraiment on a vieilli, là. Tu vois, vraiment, ouais, ça va.
0: C'est la vie, hein, on va dans le bon sens, tant mieux. Enfin, dans le sens logique,
3: quand,
0: quoi.
3: Ou quand tu rentres, tu sais, d'une après-midi beaux-parents ou de longs repas.
2: Oh oui, ça c'est bien. Quand tu te fais la sieste là de l'après
0: il y a deux minutes. Oh oui, hein. Ah ouais, non, il y a beaucoup de choses là. Non c'est vrai, mais il y a des messages qui arrivent. Aurélie nous dit au 07 44 88 50 40. Moi, c'est direct d'enlever les chaussures, de mettre les vieux chaussons fourrés. C'est le meilleur moment de ma journée. Et on a Enzo qui nous envoie un petit SMS qui dit: franchement, je me pose sur le canapé, je scrolle sur mon tel pendant une demi-heure sans rien faire, ça me vide la tête après le boulot.
2: Ça fait du bien.
3: Alors après, je j'ai jamais essayé, mais je pense pour les femmes aussi qui travaillent dans certains trucs où elles mettent des talons, et je pense que où t'enlèves tes chaussures à talons.
0: Oh là là.
2: Alors, je vais vous dire, les garçons, entre les talons et, pardonnez-moi, mais quand tu enlèves tes talons et quand t'enlèves ton soutien-gorge, on va pas se mentir, c'est le meilleur effet du monde.
3: Mais t'as pas envie de te sentir bien?
0: Non, mais
2: techniquement,
0: on est en fin de journée, si je peux aller dans le sens de Jérôme.
2: Pas à la maison, quoi. Non, on n'est pas à la maison, c'est chez moi, ça, que ça se passe.
0: Bon, ben, tant pis, j'aurais essayé pour toi, Jérôme. Il y aura dans un instant sur Radio Camargue le journal des bonnes nouvelles, et puis Beyoncé.

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1: Allez, le journal des bonnes nouvelles. Jérôme.
2: Et bonne nouvelle, la fête du cinéma est de retour. Alors les dates à noter, ce sont lesquelles? Eh bien c'est pas si loin que ça. 28 juin au 1er juillet inclus avec les séances de ciné à 5 euros. Je vous le dis en avance parce que c'est vrai qu'on a tendance à oublier.
3: Faut juste espérer qu'il y aura un bon film à ce moment-là surtout quoi.
4: Généralement pendant cette période il y a toujours au moins un bon film à aller voir.
3: Oui, mais
5: 5 euros c'est cool.
3: Déjà c'est une bonne nouvelle, merci beaucoup Jérôme.
4: Et puis 1 euro c'est quoi? 5 euros c'est quoi? C'est un litre d'essence.
3: Ouais, ça fait... attends, si je fais le calcul rapide, ça fait presque 3 fois 5, 15 cafés aussi.
4: Ah ouais.
3: À la machine. Enfin, moi, je dis ça.
2: Que tu calcules bien pour les recevoir, mais pour les offrir.
5: Il va vite à calculer.
3: Ah là là, on est pressé. Zut. Le zapping arrive aujourd'hui. Max le daron qui essaie de corrompre son fils, mais ça va pas marcher comme il veut. Vous allez voir, il va se faire trahir, mais lourdement. Avant ça, Mel Bent, l'amour ça se donne et les infos avec Virginie Canon sur Radio Camargue.
6: Bonsoir à tous. À la une de l'actualité, cette fusillade qui a eu lieu cet après-midi à l'ouest de Nice. Deux individus à bord d'un véhicule ont ouvert le feu avant de prendre la fuite. Bilan, au moins 2 morts et plusieurs blessés. Il y a à peine 2 jours, 2 jeunes de 15 et 17 ans ont été blessés par balle lors de 2 fusillades à Nice. Sébastien Lecornu doit recevoir des épidémiologistes à Matignon ce soir pour faire le point sur l'antivirus. Une Française, passagère du navire MV Ondius, a développé des symptômes après son évacuation hier soir. Au total, on compte 22 cas contacts en France et 7 cas confirmés dans le monde. 2 patients sont en cours d'examen. Les prix de l'essence repartent à la hausse en France sous l'effet de la guerre au Moyen-Orient. Selon les données du ministère de la Transition écologique, le litre de sans-plomb 95 E10 a encore augmenté de 2 centimes la semaine dernière. Il atteint désormais 2,03 € en moyenne, son plus haut niveau depuis juin 2022. Le diesel, lui, reste quasiment stable à 2,16 € le litre. L'acteur et humoriste Michael Youn, victime d'un homejacking ce matin à Aix-en-Provence. 2 hommes cagoulés et armés se sont introduits au domicile du comédien alors que sa compagne et leurs enfants étaient présents. Les suspects sont repartis avec des bijoux et de l'argent. Une enquête pour extorsion avec armes en bande organisée est ouverte. Les Français donnent moins aux associations. D'après le dernier baromètre Solidarité Apprenti d'Auteuil, moins de la moitié des Français a fait un don l'an dernier, un niveau inédit depuis 2019. En cause notamment la baisse du pouvoir d'achat et les inquiétudes sur l'avenir. Écoutez ces Français au micro de Mylène Desbacs.
7: Parce que j'ai l'a priori assez négatif sur le Secours populaire et le reste du cœur, ma foi, non. Je ne suis pas très attiré par ces associations. J'ai l'impression que pas mal en profite.
8: Bon, y a la crise, c'est sûr, hein, la baisse du pouvoir d'achat, les gens font attention. Après, à qui ça va, en fait? À des gens qui sont peut-être déjà très aidés, peut-être ne travaillent pas ou se débrouillent mal, j'en sais rien. Voilà. Il n'y a pas de transparence, en effet. Je préfère donner pour les animaux.
6: Et les Français donnent en moyenne 336 € dans la recherche médicale, l'aide aux plus démunis et pour les animaux. Enfin, J-1 avant le lancement du 79e Festival de Cannes. L'affiche mythique de l'événement a été déposée sur la façade du Palais des Festivals. Plusieurs temps forts sont attendus pour cette première journée. La projection du film de John Travolta en tant que réalisateur, une palme d'or remise à Peter Jackson et puis un concert de la chanteuse Théodora. Voilà, c'est la fin de ce flash. Excellente fin de journée à tous.
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0: Robbie Williams sur Radio Camargue avec Trippin.
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0: C'est l'heure du zapping humour. Aujourd'hui, on va sur le compte de Max Le Daron sur les réseaux sociaux. C'est un papa comme beaucoup, il y en a maintenant, hein, qui font des petites vidéos avec soit la famille, soit les enfants, etc. Et là, en l'occurrence, ouais. Max Le Daron essaye de corrompre son enfant. Voilà, pour lui trouver une bonne excuse. Et comme qui dirait, ça va pas se passer tout à fait comme prévu. Je vous propose d'écouter.
2: Sacha, si maman te demande si j'ai bien rangé le garage, tu dis quoi ?
3: Maman,
2: la PlayStation ! Non. Tu dis que papa, il a beaucoup travaillé, ok ? Allez, vas-y.
4: Et ouais, l'honnêteté des enfants, bah oui.
0: C'est fou, les enfants, des fois, ils t'arrivent pas à les faire mentir en leur disant ça, faut pas dire, toi, faut te taire là-dessus, toi.
4: Moi, j'ai l'impression que c'est plus le contraire. Quand tu leur dis, faut pas dire, ou c'est en secret, c'est ce qu'ils vont vouloir faire en premier.
5: Ou vous savez, ces enfants qui vont pas le dire et qui vont te le sortir 5 heures après, en plein milieu du repas, un truc qu'il fallait pas dire.
0: Ah oui, il est où le tonton qui est gros, papa? Il est rigolo, ce petit, là. Il
5: raconte mamie, elle a vieilli.
0: T'as raison, papa, mamie, elle a vieilli. C'est encore pire, ça, parce que là, vraiment, il te met dedans. On va retrouver sur 100 Français dans quelques instants sur Radio Camargue. Et puis, juste avant, on va repartir avec Kimani et Don't Be So Shy.

0: de Camargue avec Miley Cyrus et Dream As One, c'est bien ça.
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0: C'est l'heure de jouer à Sur 100 Français, des questions sur nous, notre manière de faire, de voir les choses, l'occasion de voir si vous êtes concerné, d'accord, pas d'accord, et si vous arrivez à trouver la bonne réponse qui se situe entre, c'est drôlement bien fait, 0 et 100. Voici la question, oh là là. Concentrez-vous. Sur 100 Français, combien ont déjà piqué un accessoire ou de la vaisselle dans un restaurant?
2: Accessoire, qu'est-ce que ça pourrait être?
0: Ça peut être un petit truc de déco, ça peut être un petit lampion.
2: Le sel et poivre.
0: Voilà,
2: tout ça,
0: par exemple, ouais.
3: Ouais, oui, la table, la
0: avez-vous
3: chaise.
0: Avez-vous déjà fait ça?
2: Non,
0: c'est vrai? Ah ouais, moi non, jamais je vais.
2: Ah, si, t'es pas déjà parti avec un verre, toi?
0: Oui, comment tu sais? Tu te souviens de ça? Dis donc, c'est fou, ouais.
2: Mais je me souviens de ça.
0: En fait, il y avait
2: quoi avec ce verre? Il y avait une histoire.
0: Non, c'est parce que c'était les verres de cantine, vous savez, les verres du Ralex, les petits de cantine, sauf qu'ils étaient en tout petit pour le café. Alors maintenant, t'en trouves partout, mais à l'époque, il n'y en avait pas partout. Et je me suis dit, oh, il est trop beau, je le veux pour boire mon café. Bon, je suis sorti avec, j'ai dû le casser un jour après. Voilà.
2: Ah bah oui.
3: Tellement toi, ça.
0: C'est le karma, ça s'appelle, je crois. Hein. Donc ne le faites pas, no bueno, ne le faites pas.
3: Non, moi, des fois, s'il y a un truc, un objet qui me plaît, je le prends en photo et je fais une recherche, genre sur les réseaux.
0: Alors maintenant, avec Google Lens, oui, c'est facile, mais à une époque, tu pouvais pas faire ça avec Google.
3: Tiens, non, t'étais dans Google Sourd, toi.
0: Non, t'étais même pas dans Google, t'avais ton téléphone, puis. Non, tu faisais pas. Bon, alors, sur 100 Français, combien ont déjà piqué un accessoire ou de la vaisselle dans un restaurant?
3: 24.
0: 24 pour 24.
2: Oh, moi, je vais te dire un peu moins, 24. Je vais te dire. 16
0: pour Émilie. On est sur des multiples de 8. Dommage, la bonne réponse c'était 8.
2: Ah, c'est moi.
0: Ouais, c'est Émilie qui est la plus proche. 8% des gens. Et on embrasse tous les McDo qui, au moment où ils ont lancé leur vaisselle récupérable, la vaisselle réutilisable, qui se sont fait tirer plein. Bon, ouais, bah voilà, ouais. 8%, ça va. On n'est pas sur des grands criminels là quand même.
2: Mais hein. Non, mais parce que tu peux pas partir, c'est hyper. C'est pas discret du tout.
3: Donc t'es dans les 8%, Guillaume.
2: Bah oui.
0: Oui.
3: Espèce de grand criminel.
0: Ah là là, oh là là, je plaide coupable, arrêtez-moi, oui, aïe aïe aïe. Très bien. Mauvais jeu d'acteur.
3: Pour vol du Ralex, la prison 6 mois.
0: Super Funk arrive. On va écouter Lucky Star sur Radio Camargue, histoire de bien profiter de l'après-midi. Et puis on va retrouver les infos également, ce sera 18h. A tout de suite, il y a l'infotrafic aussi.
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2: C'est plutôt calme dans le centre-ville de Salon-de-Provence, mais vous perdez 10 minutes sur la D69. À Istres, sur la Transhumance, depuis Boucasson vers Miramas, 5 minutes de ralentissement. Même constat sur la N568 entre Fos et Port-de-Bouc, et puis sur la N569, allée du Clairin vers Istres. Et puis à Arles, autour de l'aqueduc du Pont de Croix, route de Croix et avenue des Arches, vous perdez 5 minutes. 5 minutes de ralentissement également, avenue Victor Hugo et pour vous qui circulez sur l'avenue de Stalingrad. 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
1: Bon début de soirée, merci d'avoir choisi Radio Camargue. Ariana Grande, Kenji dans quelques instants. Il y aura également Shaggy sur Radio Camargue. Et à 18h, je vous propose de faire un point complet sur l'info régionale, présenté maintenant par Virginie Quiénon sur Radio Camargue. 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
2: 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Bonsoir Guillaume, bonsoir à tous. L'info en Camargue et dans la région, avec un couple placé en garde à vue à Nîmes, une enquête publique ouverte à Fos-sur-Mer et puis un coup de chance pour le gardois Benjamin Bonzi à Roland-Garros. Avance un coup d'œil sur le temps demain en Camargue, du soleil qui va briller toute la journée avec quelques nuages dans l'après-midi. Les températures demain matin, 17 à 18 degrés à Salon, Tarascon et Nîmes, et demain après-midi il fera 21 degrés au Gros-du-Roi. Mais tout d'abord, le contournement autoroutier d'Arles est relancé. Malgré l'avis défavorable rendu après l'enquête publique, le président de la CCI du pays d'Arles, Stéphane Paglia, demande à l'État de poursuivre le projet de prolongement de l'A54. Objectif, détourner une partie des 80 000 véhicules qui traversent chaque jour la RN113, dont 20 000 poids lourds. Le coût du chantier dépasse le milliard d'euros. Une solution de financement privé via une concession autoroutière est évoquée. Un couple de trentenaires a été placé en garde à vue après l'agression d'une personne âgée à Nîmes. Les faits se sont produits dimanche. Selon les premiers éléments, les deux suspects auraient tenté d'extorquer de l'argent à la victime. C'est une passante qui a donné l'alerte après avoir assisté à la scène. La police est rapidement intervenue et a interpellé le couple. Une enquête est en cours. Une enquête publique ouverte à Fos-sur-Mer autour du

0: cours d'examen. Les prix de l'essence repartent à la hausse en France sous l'effet de la guerre au Moyen-Orient. Selon les données du ministère de la Transition écologique, le litre de sans-plomb 95 E10 a encore augmenté de 2 centimes la semaine dernière. Il atteint désormais 2,03 € en moyenne, son plus haut niveau depuis juin 2022. Le diesel, lui, reste quasiment stable à 2,16 € le litre. Enfin, coup dur pour Holger Rune en tennis. Le Danois de 23 ans déclare forfait pour Roland Garros et pour le tournoi de Hambourg. Déjà éloigné des cours depuis octobre dernier après une rupture du tendon d'Achille, l'ancien numéro 1 mondial souffre cette fois d'un genou. Ce forfait permet au gardois Benjamin Bonzi d'intégrer directement le tableau principal de Roland Garros. Voilà pour l'actualité. Excellente soirée avec Radio Camargue.
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2: La météo sur Radio Camargue avec du beau temps pour demain sur la région. Le soleil va briller mais le Mistral va souffler avec des rafales qui devraient atteindre 70 km/h. Demain matin, comptez 16 degrés au Beau-de-Provence, 17 à Arles et Martigues et 18 à Bellegarde. Et l'après-midi, ça devrait aller maximum jusqu'à 19 degrés. Il y a le qui a dit qui arrive et Shaggy tout de suite avec It Wasn't Me sur Radio Camargue.
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0: Ariana Grande et Kenji sur Radio Camargue avec One Last Time.
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0: On joue. C'est l'heure du qui a dit une célébrité qui prononce une phrase. On essaie de retrouver qui est cette célébrité en posant plein de questions. Ça va vous mettre sur la piste et vous pourrez jouer en même temps que nous, sachant que si on se trompe, on a 10 secondes de malus. Le seul indice qu'on a tous ensemble, c'est la voix. Si c'est la grosse voix, c'est un homme. Si c'est la petite voix, c'est une femme. Jérôme, à qui a dit
2: Je déteste arriver en retard au ciné car je veux avoir ma bonne place.
0: Ok, donc français?
3: Oui.
0: C'est très français.
4: Est-ce que c'est un acteur?
3: Oui.
0: D'accord, un acteur, très grand acteur, genre une méga star, quoi, tu vois, un mec qui est un peu balèze, quoi.
3: Bah, c'est quoi, sur les films, c'est quelqu'un, quoi, très connu en France.
4: Jean Reno, Jean Dujardin.
3: Un petit peu en dessous, quoi.
0: Un petit peu en dessous, donc Jean, Jérémy, non, comment il s'appelle, Jérôme Commandeur?
3: Non.
0: Ok. Ok. Mais c'est un peu ce Garabari-là, non, par là?
3: Ouais, avec un peu plus de
0: films.
3: De vécu.
0: Ouais, ouais, d'accord.
3: Plus de films.
0: Mais et dans l'âge, on est où dans l'âge?
3: On est dans la soixantaine.
0: Ah, oui, quand même,
4: la soixantaine.
0: Ah, bah, Jean Dujardin, bien sûr.
4: Bah, non, je viens de dire.
0: Elle vient de dire.
4: Est-ce qu'il fait autre chose que de l'acting?
3: Oui, il a fait de la réalisation. Je crois qu'il en fait d'ailleurs toujours. Et puis il a fait un petit peu d'humour. Et puis il anime des émissions de télé.
0: Jean-Luc Lemoyne, non. Rien à voir. Hein.
3: Jean-Luc Lemoyne, non.
0: Eh oui. Ouais, parce que
3: on parle
0: acteur,
3: d'en dessous de Jean Dujardin et tu me sors Jean-Luc Lemoyne.
0: Oui, mais moi, excuse-moi, mon échelle est déréglée. Enfin,
3: la marche était haute quand même, Guillaume.
0: On s'en fait un petit peu mal, là, effectivement. Ok, blond, brun, brun.
3: Brun, enfin grisonnant maintenant, du coup.
0: Grisonnant, ok. Alors, c'est pas facile, ça, dis donc, ouais. Un acteur français dans la soixantaine qui va souvent au cinéma et qui prend sa place. Il a fait des comédies plutôt, Jérôme?
3: Ah, il en a fait beaucoup, notamment au début. Aujourd'hui, il est capable de faire un peu n'importe quel rôle, mais oui, c'est quelqu'un qu'on trouve drôle.
0: Ah ouais?
3: Et on l'a vu dans LOL Périsseur aussi. Non.
0: Ah, dans quelle saison de LOL Périsseur?
3: Je suis pas sûr. Je dis peut-être une bêtise.
4: Ah ouais, ok.
0: Ah ouais, non, mais c'est tu lances des trucs.
3: Non, c'est quelqu'un qu'on a découvert avec une troupe au début. Enfin, une troupe. Avec, ils étaient plusieurs.
4: Le Splendide.
3: Non.
0: Jean-Paul Rouve? Jean-Paul Rouve?
3: Non.
0: Oh, merde!
4: Est-ce qu'il est pas loin, Guillaume?
3: Non.
0: Ah.
3: Non, c'est une autre. Un trio.
0: Un trio, c'est Arnaud de sa mère. Arnaud de sa mère.
3: Quoi, tu es Arnaud?
0: Non, mais c'est pas vrai. Ah, c'est trop long là.
4: Attends, mais tu m'as eu sur LOL. Je sais, j'ai peur de te dire une bêtise.
3: Et on les a découverts sur Canal. Allez, au début.
4: Un trio sur Canal au début.
0: Donc c'est pas les Robins des Bois.
4: Inconnus.
3: Ils étaient quatre, ils ont fini à trois.
4: Bah les Inconnus.
3: Non.
4: Oh.
0: Dominique Farrugia.
3: Alors on est dans la bonne machin, mais c'est pas lui.
0: Oh non.
3: Alors c'est la bonne réponse d'Emilie.
0: C'est dégueulasse. Oh non.
4: Alain Chabat qui n'a jamais été, je crois, dans LOL et que j'aurais adoré voir.
0: Alain Chabat, il est dans le haut du panier pour moi, Jérôme. Là, tu nous as biaisé en disant en dessous de Jean Dujardin. Alain Chabat,
3: Jean Dujardin, il est connu à l'international. Alain Chabat.
0: Oui, mais bon, pour les Français, pour le public français, quand même.
3: J'ai dit extrêmement connu.
0: Non, là, je vais envoyer une
4: contestation. Acteur, Alain Chabat, il n'est pas au niveau de Jean Dujardin.
0: Je me vois dans l'obligation d'envoyer une contestation officielle, une nouvelle. On verra ce que dit l'administration, mesdames et messieurs. Taylor Swift arrive avec Opel Light, c'est dans quelques instants. Puis l'info trafic aussi si vous êtes dans la voiture. À tout de suite.
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11: Direction Arles, c'est plutôt calme en ce moment. Vous perdez 5 minutes sur la route de Croix vers l'aqueduc du pont de Croix. Même constat sur la sortie de la N113 en direction de l'avenue du Maréchal Leclerc. À Istres, sur la Transhumance, pas de changement. Depuis Boucasson vers Miramas, vous perdez toujours 5 minutes. En revanche, plus rien à signaler sur la N568, la N569 ou encore à Salon de Provence sur la D16 ou dans le centre-ville. Bonne route avec

0: Taylor Swift sur Radio Camargue avec Coppelite.
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0: Le petit fil rouge, aujourd'hui on parle de votre routine du soir. Voilà, votre petite, comment on appelle ça? Oui, une routine du soir quand tu rentres à la maison.
2: Oui, bah oui, oui.
0: Voilà, vos petites habitudes quand vous rentrez à la maison. Quel est le premier truc que vous faites? Alors on a eu de je mets mes chaussons. Nous on est très pige, hein, j'ai l'impression, dans l'équipe.
3: Ouais. Oui,
0: on hein, douche et pige. Et puis voilà, la journée est terminée, puis on est bien quoi. À vous de nous dire, 07 44 88 50 40. Valérie nous dit, moi je dis qu'allumer une petite bougie parfumée en préparant le repas,
3: oh, oui,
0: ça change toute l'ambiance, ça m'aide à décompresser direct.
3: Moi je fais ça dès que je mets un programme à la télé, je me mets 2-3 petites bougies
0: ah ouais,
3: histoire de bien kiffer quoi. Ouais ouais.
0: Ah ouais, moi je sais pas.
4: Après,
0: si
4: elle a plus de chauffage chez elle, c'est pour ça aussi.
0: Ah oui, une bougie chauffe plat là pour faire les raclettes. Arnaud nous dit, moi c'est mon petit tour du potager, c'est la première fois qu'on le fait cette année. Voilà, donc il fait un petit potager avant de rentrer. Hop, un petit tour du potager voir si ça se passe bien et puis ensuite il va faire le reste et ça c'est plutôt rigolo.
4: Ça en fait ça existe de plus en plus aussi les jardins partagés, vous savez où t'es plusieurs dans le jardinet, je crois que c'est ça s'appelle un
0: les
3: jardins communs, ouais.
4: Alors il y a un des copropriétaires dans ma résidence qui a proposé ça, il s'est adressé à moi.
0: Ah oui, bah,
4: je pense qu'il ne me connaît
0: c'est
4: pas assez.
0: Non. Non, ça c'est évident, c'était la dernière personne.
4: Il y avait, ouais, on va faire un jardin partagé. Mais il m'a bien pissé sur mon jardin partagé.
0: C'est la dernière personne à aller voir dans ce dossier-là. Enfin, bon, mais merci quand même à lui. C'est une belle intention, tu vois, de faire un petit jardin partagé.
4: Hein?
0: Tu seras content de manger les légumes du jardin partagé.
4: Ouais.
0: Bon, merci pour vos messages arrivés au 07 44 88 50 40. On va poursuivre avec dans quelques instants Camaro et Femme Like You. Et puis, il y a le journal des bonnes nouvelles qui arrive sur Radio Camargue.
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1: Le journal des bonnes nouvelles. Jérôme. Et puis la technologie a du bon, hein. Carlos Almeida, chauffeur routier, a été sauvé par son camion après un arrêt cardiaque au volant. En effet, son camion est équipé de systèmes de sécurité de pointe et il s'est le camion arrêté automatiquement et le camion a alerté les secours.
2: C'est incroyable.
3: Comment c'est possible ça?
2: Bah, c'est une nouvelle technologie.
1: Parce qu'en fait, il y a des caméras sur le camion qui, voilà, les yeux, boum, le camion, boum, il n'y a plus de.
2: Quand tu vois qu'il n'y a plus de. Que tes yeux, tu sais, il y a plein de trucs maintenant, quand tu baisses les yeux trop longtemps, ça sonne, etc. Donc c'est
3: incroyable.
2: C'est bien, c'est les côtés chouettes de la technologie. Merci Jérôme. Le chiffre du jour arrive. Aujourd'hui, on vous parlera d'un monsieur qui a une amende pour un truc un peu improbable et il faudra que tu fasses très attention, Jérôme, parce que ça pourrait bien t'arriver. Voilà. Faut que tu fasses, ça coûte cher en plus, donc fais très attention. Ah. On va écouter Missing d'Everything But The Girl et puis on va retrouver les infos tout de suite avec Virginie Quénon sur Radio Camargue.
4: Bonsoir à tous. À la une de l'actualité, cette fusillade qui a eu lieu cet après-midi à l'ouest de Nice. Deux individus à bord d'un véhicule ont ouvert le feu avant de prendre la fuite. Bilan, au moins 2 morts et plusieurs blessés. Il y a à peine 2 jours, 2 jeunes de 15 et 17 ans ont été blessés par balle lors de 2 fusillades à Nice. Sébastien Lecornu doit recevoir des épidémiologistes à Matignon ce soir pour faire le point sur l'antivirus. Une Française, passagère du navire MV Ondius, a développé des symptômes après son évacuation hier soir. Au total, on compte 22 cas contacts en France et 7 cas confirmés dans le monde. 2 patients sont en cours d'examen. Les prix de l'essence repartent à la hausse en France sous l'effet de la guerre au Moyen-Orient. Selon les données du ministère de la Transition écologique, le litre de sans-plomb 95 E10 a encore augmenté de 2 centimes la semaine dernière. Il atteint désormais 2,03 € en moyenne, son plus haut niveau depuis juin 2022. Le diesel, lui, reste quasiment stable à 2,16 € le litre. L'acteur et humoriste Michael Youn, victime d'un homejacking ce matin à Aix-en-Provence. 2 hommes cagoulés et armés se sont introduits au domicile du comédien alors que sa compagne et leurs enfants étaient présents. Les suspects sont repartis avec des bijoux et de l'argent. Une enquête pour extorsion avec armes en bande organisée est ouverte. Les Français donnent moins aux associations. D'après le dernier baromètre Solidarité Apprenti d'Auteuil, moins de la moitié des Français a fait un don l'an dernier, un niveau inédit depuis 2019. En cause notamment la baisse du pouvoir d'achat et les inquiétudes sur l'avenir. Écoutez ces Français au micro de Mylène Desbac.
5: Parce que j'ai l'a priori assez négatif sur le Secours Populaire et le Resto du Cœur, ma foi, non. Je ne suis pas très... attiré par ces associations. J'ai l'impression que pas mal en profite à tort.
6: Bon, il y a la crise, c'est sûr, hein, la baisse du pouvoir d'achat, les gens font attention. Après, à qui ça va, en fait? À des gens qui sont peut-être déjà très aidés, peut-être ne travaillent pas ou se débrouillent mal, j'en sais rien. Voilà. Il n'y a pas de transparence, en effet. Je préfère donner pour les animaux.
4: Et les Français donnent en moyenne 336 € dans la recherche médicale, l'aide aux plus démunis et pour les animaux. Enfin, J-1 avant le lancement du 79e Festival de Cannes. L'affiche mythique de l'événement a été déposée sur la façade du Palais des Festivals. Plusieurs temps forts sont attendus pour cette première journée. La projection du film de John Travolta en tant que réalisateur, une palme d'or remise à Peter Jackson et puis un concert de la chanteuse Théodora. Voilà, c'est la fin de ce flash. Excellente fin de journée à tous.
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0: Radio Camargue avec Joe, c'était End of Beginning.
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0: Voici le chiffre du jour. Il va falloir que tu fasses gaffe, Jérôme, parce que je te le dis. 300, c'est notre chiffre du jour. Il y a un monsieur qui habite à Vienne, en Autriche, qui vient d'avoir une amende de 300 euros. Tu sais pourquoi ?
2: Je sais pas. Est-ce que ça a un rapport avec la nudité ?
0: Non.
2: Est-ce que c'est un rapport avec...
3: Avec les jeux vidéo.
0: C'est un rapport avec un bruit rigolo qui sort de notre corps, Jérôme.
3: Ah, est-ce les pétous.
0: Un pétou.
3: Ouais. Les pétous.
0: En fait, ce qui s'est passé...
2: Il a fait quelqu'un ?
0: Non, ça s'explique. Le monsieur était dans la rue, puis bon, il y a eu un petit pétou. Enfin, ouais, un gros pétou brillant qui est sorti et il était mort de rire, tu vois. Sauf que pas loin de lui, il y avait des policiers. Et les policiers ont d'une pris ça pour eux, ok ? En pensant qu'ils se foutaient d'eux, et de deux, quand ils sont approchés, qui a dit, mais non, j'ai juste pété, et ben, deuxième amende pour, alors, je vais vous donner, la première amende, c'est, dérision d'une action officielle. Bon, voilà, ça s'appelle comme ça, là-bas. Et la deuxième, c'est décence, atteinte à la décence publique. 300 euros d'amende. Alors, il a fait appel, il a pas payé, etc., mais il a failli avoir une amende de 300 euros pour un pétou, quoi.
3: Et les flics, ils ont pas été sympas. Hein. Déjà, eux, ils pètent aussi.
0: Déjà, voilà. Ouais. Et rigolent aussi,
3: ça sort, quand ça sort, tu vois. Excuse-moi si la police a été là. Après, c'est vrai que tu peux faire un peu discret. Et à mon avis, si c'était un gros pétou, c'est qu'ils savaient quand même. Parce que tu le sens normalement quand c'est un gros pétou, on va pas se mentir.
0: Oui. Donc, ouais, tu pousses un peu les watts généralement, tu vois. Pour
3: bon,
0: que ça...
3: voilà. Donc, il a un peu. On va dire qu'il s'en fichait un peu, le monsieur. Mais de là à 300 euros d'amende, faut pas non plus déconner.
0: Oui, voilà. Mais il a pas eu au final, puisqu'il a, voilà, il a fait un peu appel et ça s'est bien passé.
2: C'est l'augmentation du prix du gaz, ça.
0: L'inflation, que veux-tu? On va retrouver l'éphéméride de demain dans un instant sur Radio Camargue et Tal pour leur voici le sens de la vie.

0: Rebecca sur Radio Camargue, c'était Relax, Take It Easy. Demain, on sera le 12 mai, ce sera la Saint-Achille. Voilà, donc j'ai l'impression que le prénom se perd un petit peu, mais voilà, bonne fête au Achille.
1: Moi, j'en ai croisé un il n'y a pas si longtemps que ça, tu vois. Un jeune en plus, je sais pas, 25 ans.
0: Non, mais je trouve ça plutôt cool comme prénom, Achille.
1: Tu vois.
0: C'est vrai qu'on en voit moins souvent qu'avant, peut-être.
1: Oui.
0: Cyprien, le youtubeur, aura 37 ans demain. Ce sera l'anniversaire de Rami Malek qui avait fait le film avec Freddie Mercury. 45 ans. Bon anniversaire au skater Tony Hawk qui aura 58 ans. Et bon anniversaire à Michel Fugain.
2: C'est un bon.
1: J'adore Michel Fugain. Quel âge?
0: 84.
3: Wow.
0: Eh ouais, 84 ans pour Michel Fugain demain. Oh, et puis peut-être bon anniversaire à celles et ceux qui nous écoutent en ce moment et qui prendront une année de plus demain. On vous fait des bisous, Jérôme et Émilie. Reposez-vous bien ce soir.
1: Hein, oui, à demain.
0: On se retrouve demain entre 16h et 19h sur Radio Camargue. Dans quelques instants arrive Tame Impala.
1: J'adore.
0: Avec Janice et Dracula, là qu'on va écouter. Je vous souhaite une excellente soirée. On se retrouve juste à 19h rapidement pour l'info et la météo. A tout de suite.
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1: Belle soirée à vous, on passe en mode disco dans quelques instants sur Radio Camargue. Il y aura Delegation, il y aura également Caribbean Queen avec Billy Ocean. Mais d'abord, 19h, c'est l'info régionale avec Virginie Quiénon sur Radio Camargue. 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
2: 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Bonsoir Guillaume, bonsoir à tous. L'info en Camargue et dans la région, avec un couple placé en garde à vue à Nîmes, une enquête publique ouverte à Fos-sur-Mer et puis un coup de chance pour le gardois Benjamin Bonzi à Roland-Garros. Avance un coup d'œil sur le temps demain en Camargue, du soleil qui va briller toute la journée avec quelques nuages dans l'après-midi. Les températures demain matin 17 à 18 degrés à Salon, Tarascon et Nîmes, et demain après-midi il fera 21 degrés au Gros-du-Roi. Mais tout d'abord, le contournement autoroutier d'Arles est relancé. Malgré l'avis défavorable rendu après l'enquête publique, le président de la CCI du pays d'Arles, Stéphane Paglia, demande à l'État de poursuivre le projet de prolongement de l'A54. Objectif, détourner une partie des 80 000 véhicules qui traversent chaque jour la RN113, dont 20 000 poids lourds. Le coût du chantier dépasse le milliard d'euros. Une solution de financement privé via une concession autoroutière est évoquée. Un couple de trentenaires a été placé en garde à vue après l'agression d'une personne âgée à Nîmes. Les faits se sont produits dimanche. Selon les premiers éléments, les deux suspects auraient tenté d'extorquer de l'argent à la victime. C'est une passante qui a donné l'alerte après avoir assisté à la scène. La police est rapidement intervenue et a interpellé le couple. Une enquête est en cours. Une enquête publique ouverte à Fos-sur-Mer autour du renouvellement de la concession des plages du Cavaou et de Saint-Gervais. Le projet prévoit l'aménagement, l'entretien et l'exploitation de ces plages naturelles par la commune pour une durée de 12 ans. L'enquête se déroule jusqu'au 29 mai en mairie de Fos-sur-Mer. Les habitants peuvent consulter le dossier et déposer leurs observations auprès du commissaire enquêteur. Sébastien Lecornu doit recevoir des épidémiologistes à Matignon ce soir pour faire le point sur l'antivirus. Une Française, passagère du navire MV Ondius, a développé des symptômes après son évacuation hier soir. Au total, on compte 22 cas contacts en France et 7 cas confirmés dans le monde. Deux patients sont en cours d'examen. Les prix de l'essence repartent à la hausse en France sous l'effet de la guerre au Moyen-Orient. Selon les données du ministère de la Transition écologique, le litre de sans-plomb 95 E10 a encore augmenté de 2 centimes la semaine dernière. Il atteint désormais 2,0 euros.

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2: Un petit coup d'œil sur la météo, il fera beau demain sur la Camargue, le soleil devrait briller et le Mistral souffler avec des rafales qui vont aller jusqu'à 70 km/h quand même. Les températures prévues demain matin, 16 à 18 degrés et l'après-midi, on gagnera pas beaucoup avec 18 à Valabrègue et Fontvieille et 19 le maximum pour Arles. Et pour Châteauneuf-les-Martigues, je vous souhaite une excellente soirée en mode disco sur Radio Camargue avec It's Your Turn de Delegation dans un instant et Billy Ocean maintenant avec Caribbean Queen. Gros bisous à vous et à demain 16h sur Radio Camargue.

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